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0: 7h sur votre radio, bonjour tout le monde, c'est le réveil de l'été, comment ça va, c'est Clarisse. Eh ben on est ensemble jusqu'à 11h pour bien commencer ce jeudi. Ça c'est notre premier hit de ce matin, Temper City, Self-Aware, c'est trop trop cool. Je rigole parce que je vois Théo Andrieux qui court partout. Il va être pile à l'heure pour l'info, hein. L'info, la météo, votre radio, c'est parti. Et on commence par la météo bien sûr Théo.
1: Et ça ne va pas se rafraîchir aujourd'hui. L'Isère, l'Ain et la Savoie sont toujours en vigilance orange canicule. À Belley, comptant entre 30 et 32 en fin de matinée et jusqu'à 37 cet après-midi à Pont-de-Beauvoisin. Et le soleil est toujours présent aujourd'hui, mais surtout en ce début de journée. Cet après-midi, le ciel sera un petit peu plus nuageux. Et ce n'est pas chez nous qu'on souffre le plus de la chaleur. En France, 72 départements sont en vigilance rouge canicule. Hier, il y en avait 58. Seul le quart sud-est dont nous faisons partie est épargné par ce niveau d'alerte. Malgré tout, même chez nous, il fait très chaud depuis plusieurs jours. On a donc voulu savoir comment vous vivez cet épisode de canicule.
2: Personnellement, je la vis pas si mal que ça, ce qui m'étonne, mais je vois que beaucoup de gens souffrent autour de moi. Moi, je suis juste un peu plus ramollie que d'habitude.
3: Il fait super chaud, c'est hyper compliqué pour sortir. Les bus qui sont pas climatisés, c'est une horreur. Et heureusement que les bibliothèques pour étudier sont climatisées, parce que sinon, ce serait impossible de sortir de chez moi, quoi.
4: Je trouve qu'il fait chaud, mais j'ai vu pire déjà, du coup, c'est une canicule comme une autre.
5: Ça va, je suis retraité, donc je prends soin de moi. Mais j'imagine ceux qui travaillent dehors, dans le bâtiment surtout, c'est très compliqué.
1: Et notez qu'à l'échelle du pays, les records n'en finissent pas d'être battus. La journée d'hier était la plus chaude en France depuis le début des relevés météo en 1947. La journée de mardi avait déjà battu ce record et ne l'a donc pas gardé très longtemps. Mais si ça peut vous rassurer, notez qu'une baisse des températures est prévue pour le début de la semaine prochaine. Et les orages d'hier soir en Savoie ont entraîné quelques dégâts matériels. Les pompiers de la Savoie ont effectué une dizaine d'interventions dans la soirée, notamment après un orage de grêle à Éton. Ils ont également ramené quelques bateaux au port du lac du Bourget. Du côté de la Haute-Savoie, les pompiers ont réalisé 7 interventions hier soir à Cluses et 3 à Sallanches pour des chutes d'arbres et des inondations de caves après des débordements de cours d'eau. Mais heureusement, que ce soit en Savoie ou en Haute-Savoie, il n'y a pas eu de blessés. Et c'est à 16h cet après-midi que la billetterie de Musilac 2027 va ouvrir. Des préventes très en avance pour cette édition, car vous le savez sûrement, le DJ français le plus connu au monde fait partie de la programmation. David Guetta sera au fameux festival d'Aix-les-Bains le dimanche 11 juillet 2027. Si vous voulez être sûr d'avoir vos places, n'hésitez pas à vous inscrire aux préventes sur musilac.com. Vous recevrez un lien à 16h pour accéder à ces préventes.
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1: 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Même prix au Leclerc de Bourgoin, avenue Henri Barbus. Et comptez 1,83€ chez Esso à Bourgoin, sur l'avenue Alsace-Lorraine. Et pour le gasoil, c'est aussi au Leclerc de Bourgoin, 1,78€. À l'Intermarché de Bourgoin, route de Lyon, comptez 1,80€. Et chez Netto à Villefontaine, rue Émile Romanet, c'est 1,82€.

0: Ça, on aime ça, Temper City sur notre radio dans le réveil de ce jeudi matin.
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0: Réveil de l'été, attention. Les béliers, un simple échange pourrait laisser une impression durable dans votre esprit. Taureau, une occasion de sortir du cadre se présente, saisissez-la si elle vous tente. Les gémeaux, vous avancez avec méthode, mais la journée vous invite aussi à lâcher prise. Cancer, une bonne surprise pourrait émerger d'un projet que vous pensiez au point mort. Lion, mieux vaut suivre votre instinct que les avis qui fusent autour de vous. Vierge, le courant passe naturellement avec les personnes qui comptent pour vous. Les balances, aujourd'hui, ce sont les petites satisfactions qui auront le plus de valeur. Scorpion, une décision prise sur un coup de cœur pourrait s'avérer excellente. Sagittaire, un moment de répit vous aide à voir les choses sous un nouvel angle. Les Capricornes, votre curiosité vous amène là où il se passe quelque chose d'intéressant. Les Verseaux, on remarque votre énergie même lorsque vous restez en retrait. Et enfin les Poissons, une idée inattendue trouve enfin un terrain favorable pour grandir. Bah écoutez, ça me paraît pas mal pour tout le monde ça. Ce qui me paraît bien, c'est le cache-code de l'été qui arrive aussi. Vous allez gagner des sous, vous allez tout savoir juste après Angèle et Roméo Elvis, tout oublié sur votre radio.

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1: C'est vachement bien ça. On aime bien quand c'est votre radio qui offre des sous. Ah ouais, clairement. 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Pour la suite des hits, pour bien commencer ce jeudi chaudement déjà, ouais, avec Offenbach et Star Sailor, on remonte au début des années 2000 et en 2026 en même temps. Ça c'est très très fort. C'est Fort de Flore sur notre radio. Oh,

Ça fait du bien de réentendre un petit peu Star Sailor. Remixé, certes, à la sauce au fun bag Fort to the Floor dans le réveil de l'été. Moi j'aime bien. La suite de nos hits ce matin, c'est l'hymne de la Coupe du Monde. Shakira, Burna Boy, l'occasion d'avoir une pensée aussi pour notre sélectionneur Didier Deschamps qui sera pas avec nous du côté du match de demain aux États-Unis pour France-Norvège. Il vient de perdre sa maman, on pense bien fort à lui, on lui adresse nos condoléances évidemment et puis plein de soutien. C'est pas facile comme moment, on le sait. Il fera l'aller-retour en France du coup forcément pour être auprès de sa famille. On pense fort aux Bleus aussi qui vont se débrouiller comme des chefs entre les mains de l'entraîneur adjoint du coup. Des bleus et surtout on a un match compliqué puisque c'est face à la Norvège. Ils ont pas perdu un match non plus depuis qu'ils sont rentrés dans la Coupe du Monde. Et ça va être du beau spectacle, c'est demain et c'est à 21h en plus heure française, donc on est plutôt gâtés pour le coup.

0: et pour se mettre en mode Coupe du Monde juste avant de regarder l'éphéméride de ce jeudi matin.
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0: Shakira Burna Boy sur notre radio Day Day.
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0: Et l'éphéméride ride de ce jeudi matin, on est le 25 juin aujourd'hui. Bon anniversaire si vous soufflez des bougies. Sachez que le 25 juin, c'est aussi l'anniversaire de quelqu'un qu'on aime beaucoup par ici qui s'appelle Benson Boone. Et comme le monde est injuste, en plus d'être beau, talentueux, de savoir faire des saltos, et ben il a que 24 ans aujourd'hui. C'est aussi l'anniversaire d'un confrère, comme on dit dans les termes très sérieux, Bruno Guillon, qui a 55 ans aujourd'hui, que vous connaissez de la radio et de la télé, évidemment. Le Philippe Lachaud, le Fifi de la bande à Fifi, a 46 ans. Et puis, c'est un anniversaire un petit peu particulier, puisqu'il y a 17 ans, nous quittait une légende de la musique. Et quand je vous dis légende, je pense par exemple à légende comme ça. Tellement légende que le garçon a un biopic qui est sorti il y a pas longtemps, qu'on peut peut-être aller voir pour le printemps du cinéma d'ailleurs. Je suis en train de me dire, il y a moyen que ce soit encore en progre là. Michael Jackson qui nous quittait il y a 17 ans, c'était un 25 juin 2009. Bon anniversaire à vous si vous êtes du 25 juin, bonne fête si vous vous appelez Prosper. Moi je vous souhaite un bon jeudi Hot Radio. Dans tous les cas, il démarre ici avec les hits Kesha dans quelques secondes. Et puis l'info Hot Radio aussi, le premier point. Ce sera à 7h30 avec Théo Andrieux, ça arrive. 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

0: Juste avant qu'on retrouve les tout premiers bons plans de ce jeudi matin, on va peut-être se projeter pour le week-end un peu aussi. Hein. Ouais, c'est pas mal ça. On va se projeter sur l'info avant. Info météo, le point complet, c'est avec Théo Andrieux.
1: Et ça ne va pas se rafraîchir aujourd'hui. L'Isère, l'Ain et la Savoie sont toujours en vigilance orange canicule. À Belley, comptez entre 30 et 32 en fin de matinée et jusqu'à 37 cet après-midi à Pont-de-Beauvoisin. Et le soleil est toujours présent aujourd'hui, mais surtout en ce début de journée. Cet après-midi, le ciel sera un petit peu plus nuageux. Et ce n'est pas chez nous qu'on souffre le plus de la chaleur. En France, 72 départements sont en vigilance rouge canicule. Hier, il y en avait 58. Seul le quart sud-est dont nous faisons partie est épargné par ce niveau d'alerte. Malgré tout, même chez nous, il fait très chaud depuis plusieurs jours. On a donc voulu savoir comment vous vivez cet épisode de canicule.
2: Personnellement, je la vis pas si mal que ça, ce qui m'étonne, mais je vois que beaucoup de gens souffrent autour de moi. Moi, je suis juste un peu plus ramollie que d'habitude.
3: Il fait super chaud, c'est hyper compliqué pour sortir. Les bus qui sont pas climatisés, c'est une horreur. Et heureusement que les bibliothèques pour étudier sont climatisées, parce que sinon, ce serait impossible de sortir de chez moi, quoi.
4: Je trouve qu'il fait chaud, mais j'ai vu pire déjà, du coup, c'est une canicule comme une autre.
5: Ça va, je suis retraité, donc je prends soin de moi. Mais j'imagine ceux qui travaillent dehors, dans le bâtiment surtout. C'est très compliqué.
1: Et notez qu'à l'échelle du pays, les records n'en finissent pas d'être battus. La journée d'hier était la plus chaude en France depuis le début des relevés météo en 1947. La journée de mardi avait déjà battu ce record et ne l'a donc pas gardé très longtemps. Mais si ça peut vous rassurer, notez qu'une baisse des températures est prévue pour le début de la semaine prochaine. Et les orages d'hier soir en Savoie ont entraîné quelques dégâts matériels. Les pompiers de la Savoie ont effectué une dizaine d'interventions dans la soirée, notamment après un orage de grêle à Éton. Ils ont également ramené quelques bateaux au port du lac du Bourget. Du côté de la Haute-Savoie, les pompiers ont réalisé 7 interventions hier soir à Cluse et 3 à Sallanches pour des chutes d'arbres et des inondations de caves après des débordements de cours d'eau. Mais heureusement, que ce soit en Savoie ou en Haute-Savoie, il n'y a pas eu de blessés. Et c'est à 16h cet après-midi que la billetterie de Musilac 2027 va ouvrir. Des préventes très en avance pour cette édition, car vous le savez sûrement, le DJ français le plus connu au monde fait partie de la programmation. David Guetta sera au fameux festival d'Aix-les-Bains le dimanche 11 juillet 2027. Si vous voulez être sûr d'avoir vos places, n'hésitez pas à vous inscrire aux préventes sur musilac.com. Vous recevrez un lien à 16h pour accéder à ces préventes.

C'était l'Impala Jenny sur la radio de Bourgoin. Si vous cherchez du boulot en ce moment, j'ai un méga bon plan pour vous et je pense que c'est la première fois que je vois des job dating comme ça, je trouve ça super cool. Ça se passe à Rajon, c'est du stade vers l'emploi. Vous venez ce matin, il y a une matinée sportive avec plein de petits ateliers pour se détendre, pour faire un peu de sport. Cet après-midi, vous rencontrez les employeurs et vous discutez des opportunités. Voilà. Peut-être que vous l'aurez battu 10-2 le matin même au foot. Ça aide à négocier sa position, je pense. Dans tous les cas, l'idée est cool et c'est entre 9h et 16h aujourd'hui du côté de Rajon. Ça s'appelle du stade vers l'emploi. Je vous laisse vous renseigner auprès du site si jamais vous avez besoin de plus d'infos. Pour la suite des hits, c'est Clean Bandit et Jess Klein, c'est Razerby dans le Nord-Isère sur votre radio. 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

0: Pierre de Marc qui pense à nous, bah c'est bien gentil ça. Il enverra une petite carte postale de ses vacances ou de la Belgique, ça nous dépaysera aussi, remarquez. Il y a une Canadienne. Canadienne qui arrive pour la suite de nos hits aussi, Charlotte Cardin, qu'on retrouve à Musilac dès début juillet. Vous gagnez vos places d'ailleurs ici dans le réveil de l'été. Charlotte Cardin, Bruno Mars et vous savez quoi, un petit anniversaire juste après.
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0: Bruno Mars ce matin, I Just Might dans le réveil de notre radio, le réveil de l'été.
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0: Et le hit anniversaire, il va nous ramener un 25 juin 1999. Il y a 27 ans, c'était par exemple l'année 1999 où on découvrait Matrix, où il y avait Fight Club qui sortait, la fille de Vanessa Paradis et Johnny Depp naît cette année-là, Lily Rose Depp. C'est aussi le début d'un gars et une fille à la télé. Et du côté des artistes français, ça marche très bien pour Yannick Noah qui nous sort Angela. C'est le hit anniversaire de ce jeudi.

0: avec en coéquipage David Guetta et Jennifer Lopez. C'est pas mal. Théo Andrieux aussi. Ça va être notre petit perroquet sur l'épaule pour l'info. Info et météo. Et oui, c'est important. Salut Théo.
1: Et ça ne va pas se rafraîchir aujourd'hui. L'Isère, l'Ain et la Savoie sont toujours en vigilance orange canicule. À Belley, comptez entre 30 et 32 en fin de matinée et jusqu'à 37 cet après-midi à Pont-de-Beauvoisin. Et le soleil est toujours présent aujourd'hui, mais surtout en ce début de journée. Cet après-midi, le ciel sera un petit peu plus nuageux. Mais au sujet de la chaleur, on n'est pas les plus à plaindre. 72 départements français sont en alerte rouge canicule. Seule la partie sud-est du pays est épargnée par ce niveau d'alerte. Mais évidemment, on ressent quand même grandement la chaleur depuis quelques jours. On a donc voulu savoir comment vous vous adaptez à cette canicule.
2: Je bois beaucoup et j'ai un petit brumatiseur rechargeable que j'ai acheté en pharmacie. J'aime pas le principe de la clim et de toute façon, j'en ai pas.
3: Bah là, je viens d'installer un plafonnier chez moi. Ça marche plutôt bien. Ça fait un peu moins de bruit qu'un ventilateur. Ça permet d'avoir un peu de sensation de frais, même si ça fait pas baisser la température. Et j'ai opté pour un surmatelas qui se climatise un peu tout seul. Donc en alliant un peu les deux, j'arrive à supporter.
4: Ce que je fais, c'est que je prends une gourde dans mon sac tout le temps, H24. À chaque fois que j'ai le voie de l'eau, j'essaye de la remplir, mettre de l'eau fraîche. Sinon, non, j'ai pas tant de technique que ça.
1: Et notez qu'à l'échelle du pays, les records n'en finissent pas d'être battus. La journée d'hier était la plus chaude en France depuis le début des relevés météo en 1947. La journée de mardi avait déjà battu ce record et ne l'a donc pas garder très longtemps, mais si ça peut vous rassurer, notez qu'une baisse des températures est prévue pour le début de la semaine prochaine. Et les orages d'hier soir en Savoie ont entraîné quelques dégâts matériels. Les pompiers de la Savoie ont effectué une dizaine d'interventions dans la soirée, notamment après un orage de grêle à Eton. Ils ont également ramené quelques bateaux au port du lac du Bourget. Du côté de la Haute-Savoie, les pompiers ont réalisé 7 interventions hier soir à Cluse et 3 à Sallanches pour des chutes d'arbres et des inondations de caves après des débordements de cours d'eau. Mais heureusement, que ce soit en Savoie ou en Haute-Savoie, il n'y a pas eu de blessés. Et c'est à 16h cet après-midi que la billetterie de Musilac 2027 va ouvrir. Des préventes très en avance pour cette édition, car vous le savez sûrement, le DJ français le plus connu au monde fera partie de la programmation. David Guetta sera au fameux festival d'Aix-les-Bains le dimanche 11 juillet 2027. Si vous voulez être sûr d'avoir vos places, n'hésitez pas à vous inscrire aux préventes sur musilac.com. Vous recevrez un lien à 16h pour accéder à ces préventes.
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1: Et pour le litre de samplon 95,10 et au carrefour de l'île d'Abo, 1,82€. Même prix au Leclerc de Bourgoin, avenue Henri Barbus. Et comptez 1,83€ chez Esso à Bourgoin, sur l'avenue Alsace-Lorraine. Et pour le gasoil, c'est aussi au Leclerc de Bourgoin, 1,78€. À l'Intermarché de Bourgoin, route de Lyon, comptez 1,80€. Et chez Netto à Villefontaine, rue Émile Romanet, c'est 1,82€.

0: C'est votre radio, David Guetta et Jennifer Lopez dans ce réveil de l'été.
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0: Et les prédictions de votre jeudi 25 juin. Les béliers, un simple échange pourrait peut-être laisser une impression durable dans votre esprit. Les taureaux, une occasion de sortir du cadre se présente. Saisissez-la si elle vous tente. Gémeaux, vous avancez avec méthode, mais la journée vous invite aussi à lâcher prise. Cancer, une bonne surprise pourrait émerger dans un projet que vous pensiez au point mort. Les lions, mieux vaut suivre votre instinct que les avis qui fusent autour de vous. Les vierges, le courant passe naturellement avec les personnes qui comptent pour vous. Balance, aujourd'hui, ce sont les petites satisfactions qui auront le plus de valeur. Scorpion, une décision prise sur un coup de cœur pourrait s'avérer excellente. Les Sagittaires, un moment de répit vous aide à voir les choses sous un autre angle. Les Capricornes, votre curiosité vous amène là où il se passe quelque chose d'intéressant. Les Verseaux, on remarque votre énergie même lorsque vous restez en retrait. Les Poissons, une idée inattendue trouve enfin un terrain favorable pour grandir. Et le cache-code, la prédiction du cache-code, c'est le code qui va ouvrir le coffre. On le décide dans 5 minutes tous ensemble, il vous rapporte 175 euros ce matin. On voit ça juste après Avamax dans le réveil de l'été.

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0: souhaite souvent dans ce réveil de l'été, ce jeudi matin.
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0: Ah, j'ai vu une nouvelle qui m'a fait trop plaisir ce matin. J'espère que vous aussi, elle va bien vous faire démarrer votre jeudi. Si vous regardiez France 2 entre 99 et 2003, vous connaissez forcément ce générique. Oh oui, avec du rose, du bleu là. Un gars, une fille, et il y a la chaîne RMC Life qui a annoncé le reboot hier. Il y aura un gars, une fille de retour en 2026. Pas avec les chouchous et loulous qu'on connaît, malheureusement. Par contre, on a déjà celui qui reprendra le rôle de Jean Dujardin, et vous le connaissez sur les réseaux, vous le suivez peut-être sur Instagram avec son nom, ton pote Gillian, qui fait déjà plein de petits sketchs justement sur la vie de couple. En vrai, je l'aime beaucoup ce garçon, je suis contente que ce soit lui. Il y a eu une interview, il a dit « J'ai un peu la pression de passer après Jean Dujardin. » Eh ben tu m'étonnes. Dès qu'on a plus d'infos, notamment la date du retour, on vous tient au courant bien sûr. On va vous tenir au courant des hits aussi, les bons plans arrivent, et puis Gims, soleil dans ce jeudi matin.
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0: Gims, Soleil sur la radio de Bourgoin.
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0: 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Un petit tour à Wham Park là. 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Et la bonne nouvelle, c'est que vous allez venir en profiter avec nous. 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Pas ce samedi-là, samedi prochain. 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Et ben, pour ça, il faut gagner vos places. Hein. Le mot-clé, c'est famille, F-A-M-I-L-Y. 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Puis moi, on m'a dit qu'il y avait des petits full pass comme ça pour Wham Park qui traînaient pas très très loin des paillotes. Je vous dis ça, je vous dis rien. On joue ensemble à 8h35 à la paillote. Vous restez bien là, je vous explique comment jouer dans 5 minutes. Le temps qu'on s'écoute le La Young et le Classic Hot Radio.

0: Burn of Legend sur votre radio pour vos hits avant qu'on file à la plage. On fait un tour sur la plage de la radio pour gagner plein de cadeaux. Allez, la paillade, ça arrive. Vous venez jouer avec le mot-clé réveil au 7-11-12. L'info, autre radio juste avant. Théo Andrieux, on commence par la météo et le point complet sur l'actu derrière.
1: Et ça ne va pas se rafraîchir aujourd'hui. L'Isère, l'Ain et la Savoie sont toujours en vigilance orange canicule. À Belley, comptez entre 30 et 32 en fin de matinée et jusqu'à 37 cet après-midi à Pont-de-Beauvoisin. Et le soleil est toujours présent aujourd'hui, mais surtout en ce début de journée. Cet après-midi, le ciel sera un petit peu plus nuageux. Mais au sujet de la chaleur, on n'est pas les plus à plaindre. 72 départements français sont en alerte rouge canicule. Seule la partie sud-est du pays est épargnée par ce niveau d'alerte. Mais évidemment, on ressent quand même grandement la chaleur depuis quelques jours. On a donc voulu savoir comment vous vous adaptez à cette canicule.
2: Je bois beaucoup et j'ai un petit brumatiseur rechargeable que j'ai acheté en pharmacie. J'aime pas le principe de la clim et de toute façon, j'en ai pas.
3: Bah là, je viens d'installer un plafonnier chez moi. Ça marche plutôt bien. Ça fait un peu moins de bruit qu'un ventilateur. Ça permet d'avoir un peu de sensation de frais, même si ça fait pas baisser la température. Et j'ai opté pour un surmatelas qui se climatise un peu tout seul. Donc en alliant un peu les deux, j'arrive à supporter.
4: Ce que je fais, c'est que je prends une gourde dans mon sac tout le temps, H24. À chaque fois, j'ai le voie de l'eau, j'essaye de la remplir, mettre de l'eau fraîche. Sinon, non, j'ai pas tant de technique que ça.
1: Et notez qu'à l'échelle du pays, les records n'en finissent pas d'être battus. La journée d'hier était la plus chaude en France depuis le début des relevés météo en 1947. La journée de mardi avait déjà battu ce record et ne l'a donc pas gardé très longtemps. Mais si ça peut vous rassurer, notez qu'une baisse des températures est prévue pour le début de la semaine prochaine. Et les orages d'hier soir en Savoie ont entraîné quelques dégâts matériels. Les pompiers de la Savoie ont effectué une dizaine d'interventions dans la soirée, notamment après un orage de grêle à Éton. Ils ont également ramené quelques bateaux au port du lac du Bourget. Du côté de la Haute-Savoie, les pompiers ont réalisé 7 interventions hier soir à Cluses et 3 à Sallanches pour des chutes d'arbres et des inondations de caves après des débordements de cours d'eau. Mais heureusement, que ce soit en Savoie ou en Haute-Savoie, il n'y a pas eu de blessés. Et c'est à 16h cet après-midi que la billetterie de Musilac 2027 va ouvrir. Des préventes très en avance pour cette édition, car vous le savez sûrement, le DJ français le plus connu au monde fera partie de la programmation. David Guetta sera au fameux festival d'Aix-les-Bains le dimanche 11 juillet 2027. Si vous voulez être sûr d'avoir vos places, n'hésitez pas à vous inscrire aux préventes sur musilac.com. Vous recevrez un lien à 16h pour accéder à ces préventes.

0: petit tour à San Francisco, Sound of Legend. On va se décaler, nous, plutôt du côté du lac du Bourget.
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0: C'est moins loin. Et puis à San Francisco, ils ont peut-être un Golden Bridge, ils ont pas musée là, que, à ce que je sache encore pour le moment. On va jouer ce matin et on joue avec Tiffany. Comment ça va, Tiffany?
2: Ça va bien, et toi, Carrie?
0: Mais ça va très très bien. Je crois toi, t'as joué sur nos réseaux sociaux pour Musilac, justement, c'est ça?
2: Tout à fait.
0: On va voir si on arrive à ouvrir la bonne paillote. Dans ces paillotes, je vous rappelle, il y a plein de cadeaux pour votre été. Oui, des places de festival, Musilac par exemple. Il y a aussi des Full Pass, One Park, des places Walibi, des bons d'achat partout. Il faut tomber sur la bonne paillote, c'est la mission du jeudi matin, d'accord?
2: Oui.
0: Alors, on va embêter soit Guillaume, soit Mathis, soit Jérémy et Mathilde de la famille. Qui est-ce qu'on choisit?
2: Et allez, on prend Guillaume.
0: Allez, Guillaume, parfait.
3: Bonjour, bienvenue dans ma paillote. Si ça vous intéresse, cette semaine, je fais une grande promo sur les doudounes.
0: Ah, et puis c'est utile cette semaine, en plus, vraiment.
2: Ah, c'est
0: utile. Tout ce qui nous manquait. T'as bien dormi cette nuit ou il faisait encore 60 degrés chez toi aussi?
2: Non, ça va, j'ai réussi à faire courant d'air et j'ai un bon ventilo.
0: Eh ben, c'est donc parfait. Et puis tu vas être au frais du côté du lac du Bourget, tu gagnes tes places pour le samedi de Musilac. Tiffany, bravo!
2: Trop bien, merci beaucoup.
0: Samedi, tu vois notamment Gorillaz, il y a Jamiroquai aussi. C'est la grosse journée hein, côté rock, si t'aimes ça. Il y aura aussi Mickey qui sera là et Pomme sur le samedi.
2: Eh ben c'est génial, merci.
0: Est-ce que tu sais avec qui tu vas ou pas?
2: Avec mon chéri, parce qu'il va être comme un dingue.
0: Ah ben, tu m'étonnes. Moi, je pense que mon mec gagne des places. Il me dit j'y vais avec quelqu'un d'autre. Je sais pas si je considère pas vraiment la rupture, tu vois. Bon, profite.
2: Ouais, les enfants vont faire la tête, mais eh c'est ben, pas grave.
0: Il y en aura d'autres, des concerts. Là, c'est un petit moment en amoureux. Écoute, profite bien du festival. Vous aussi, si vous voulez venir jouer, gagner vos places, vous envoyez réveil au 7-11-12. On rejouera demain. Et pour les hits, eh ben, là, c'est nuit dépassée, pas du tout. Nuit incolore. Et dépassée, c'est le titre. C'est ce matin dans le réveil autre radio.
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0: Elizabeth Taylor, Taylor Swift, justement dans le réveil de l'été. On est jeudi, on est le 25 juin, j'espère que ça se passe bien pour vous. Peut-être que vous êtes bientôt en vacances, là, qu'il vous reste la semaine prochaine. Et puis qu'après, c'est bon, vous partez tout début juillet. Peut-être que vous partez même la semaine prochaine, à cheval entre juin et juillet. Ça rapproche encore plus, hein, franchement. En plus, j'ai vu qu'aujourd'hui, c'est la journée mondiale des gens de mer. Bon, je sais qu'on on est composé à 60% d'eau, mais du coup, quoi ? Enfin, il y a du sel en plus. Alors je suis partie comme Caroline. Et tous ceux qui s'y connaissent un petit peu en science doivent se dire ok, c'est pour ça qu'elle est animatrice radio et pas biologiste. Hein. Faut tout pour faire un monde. Allez, Zao avec MC Solar comme Caroline.
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Zao et MC Solar comme Caroline sur votre radio. Et Charlotte Cardin qui arrive pour la suite de notre matinée. Charlotte Cardin qui sera à Musilac, vous le savez peut-être, vous gagnez vos places sur votre radio d'ailleurs en ce moment. Et puis aussi du côté des Nuits de Fourvière, elle sera à Lyon le 17 juillet. Bon, ça veut dire qu'elle va rester dans le coin là pour les vacances. Si vous croisez quelqu'un que vous dites oh, elle ressemble trop à Charlotte Cardin, bah du coup autant c'est elle. Elle arrive pour nos hits après David Guetta. C'est avec Teddy Swims et Tanzana et Gun Gun Gun sur votre radio.

0: On se rapproche tout doucement du cash code. Si c'est pas encore fait, c'est le moment d'envoyer code. C'est ODE au 71112. Il y a 175 euros à gagner. Pour le moment, ils sont bien au chaud dans le coffre. Et bien au chaud, c'est le cas de les dire. Code de 712 pour bien jouer avec moi. Je vous appelle après Jérémy Frérot. Vous l'avez entendu. Et puis Théo Andrieux, vous l'avez pas entendu. Et c'est fort. Il est quand même là pour l'actu et pour la météo Hot Radio.
1: Et ça ne va pas se rafraîchir aujourd'hui. L'Isère, l'Ain et la Savoie sont toujours en vigilance orange canicule. À Belley, comptez entre 30 et 32 en fin de matinée et jusqu'à 37 cet après-midi à Pont-de-Beauvoisin. Et le soleil est toujours présent aujourd'hui, mais surtout en ce début de journée. Cet après-midi, le ciel sera un petit peu plus nuageux. Mais au sujet de la chaleur, on n'est pas les plus à plaindre. 72 départements français sont en alerte rouge canicule. Seule la partie sud-est du pays est épargnée par ce niveau d'alerte. Mais évidemment, on ressent quand même grandement la chaleur depuis quelques jours. On a donc voulu savoir comment vous vous adaptez à cette canicule.
2: Je bois beaucoup et j'ai un petit brumatiseur rechargeable que j'ai acheté en pharmacie. J'aime pas le principe de la clim et de toute façon, j'en ai pas.
3: Bah là, je viens d'installer un plafonnier chez moi. Ça marche plutôt bien. Ça fait un peu moins de bruit qu'un ventilateur. Ça permet d'avoir un peu de sensation de frais, même si ça fait pas baisser la température. Et j'ai opté pour un surmatelas qui se climatise un peu tout seul. Donc en alliant un peu les deux, j'arrive à supporter.
4: Ce que je fais, c'est que je prends une gourde dans mon sac tout le temps, H24. À chaque fois que j'ai le voie de l'eau, j'essaye de la remplir, mettre de l'eau fraîche. Sinon, non, j'ai pas tant de technique que ça.
1: Et notez qu'à l'échelle du pays, les records n'en finissent pas d'être battus. La journée d'hier était la plus chaude en France depuis le début des relevés météo en 1947. La journée de mardi avait déjà battu ce record et ne l'a donc pas gardé très longtemps. Mais si ça peut vous rassurer, notez qu'une baisse des températures est prévue pour le début de la semaine prochaine. Et les orages d'hier soir en Savoie ont entraîné quelques dégâts matériels. Les pompiers de la Savoie ont effectué une dizaine d'interventions dans la soirée, notamment après un orage de grêle à Eton. Ils ont également ramené quelques bateaux au port du lac du Bourget. Du côté de la Haute-Savoie, les pompiers ont réalisé 7 interventions hier soir à Cluses et 3 à Sallanches pour des chutes d'arbres et des inondations de caves après des débordements de cours d'eau. Mais heureusement, que ce soit en Savoie ou en Haute-Savoie, il n'y a pas eu de blessés. Et c'est à 16h cet après-midi que la billetterie de Musilac 2027 va ouvrir. Des préventes très en avance pour cette édition, car vous le savez sûrement, le DJ français le plus connu au monde fera partie de la programmation. David Guetta sera au fameux festival d'Aix-les-Bains le dimanche 11 juillet 2027. Si vous voulez être sûr d'avoir vos places, n'hésitez pas à vous inscrire aux préventes sur musilac.com. Vous recevrez un lien à 16h pour accéder à ces préventes.
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1: Et pour le litre de samplon 95,10 et au carrefour de l'île d'Abo, 1,82€. Même prix au Leclerc de Bourgoin, avenue Henri Barbus. Et comptez 1,83€ chez Esso à Bourgoin, sur l'avenue Alsace-Lorraine. Et pour le gasoil, c'est aussi au Leclerc de Bourgoin, 1,78€. À l'Intermarché de Bourgoin, route de Lyon, comptez 1,80€. Et chez Netto à Villefontaine, rue Émile Romanet, c'est 1,82€.
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1: Et on y va pour le cache-code de ce jeudi matin. On va voir si on fait un heureux, une heureuse et qu'on offre 175 euros ce matin ou si on rajoute des sous dans le coffre parce que vous nous avez pas répondu. Je suis en train de composer le numéro si vous voulez tout savoir de la personne qu'on appelle. Hop là, c'est cliqué, ça appelle. Est-ce que ça sonne? Pour le moment, ça sonne pas. Super. Là, normalement, ça appelle. Petite sonnerie. Oui, parfait. On est en train d'appeler chez Karen. On va voir si elle nous répond et surtout si elle a entendu le code qu'on vous a donné à 8h05 ce matin et qui vous rapporte 175 euros. Qu'est-ce que vous feriez de 175 euros, vous? Ce week-end, peut-être. Ça peut être bien. Tiens, reste-toi en famille. Moi, je sais que j'ai des anniversaires là qui arrivent dans le coin. Ça peut être l'occasion aussi. J'ai l'impression
2: bonjour,
1: que ça sonne pas mal.
2: Bonjour, c'est de Karen.
1: Eh ben bonjour Karen, au revoir Karen. Et puis bonjour vous, pour gagner 200 euros du coup, demain dans le cash code, vous venez jouer avec un mot-clé. C'est code CODE au 7-11-12. Pour la suite des hits, il n'y a rien à envoyer. Ils viennent tout seuls, Ed Sheeran, Shape of You. On aura un petit Taïk aussi juste derrière sur votre radio.

0: cœur le fun pour vous ce matin dans le réveil de l'été.
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0: Il y a la plaque qui arrive dans pas longtemps, vous allez gagner le plein d'essence si vous avez l'autocollant de la radio sur la voiture. Et je suis tombée sur un petit sondage, on est quand même couillons. On aime bien se tirer des balles dans le pied. La couleur la plus vendue pour les voitures en France, c'est noir. Ah, c'est une bonne idée en hiver. Ah, et puis c'est beau. Ah, puis si c'est noir de mat, c'est un peu salissant, mais c'est magnifique. Hein. Là, c'est bien. Le temps de rentrer chez nous depuis le boulot, on est cuit à point. 39% des gens ont une voiture noire. Il y a le gris juste derrière à 38%. Eh ben, tu m'en diras tant. Temper CI, self-aware pour No Hit. Et puis juste après, c'est le jeu de la plaque.
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Tom Percy, c'est sur la radio de Bourgoin, c'est self-aware, on adore ça. On aime aussi vous offrir le plein d'essence. Vous avez l'autocollant votre radio sur la voiture, on vous a vu avec à Pont. La plaque aujourd'hui, c'est EM567, deux lettres. Et vous nous faites pas une chagui, hein. C'était pas was and me, hein. C'est pas c'était pas moi, parce que là, vous gagnez le plein d'essence. Des pleins d'essence offerts, ça court pas les rues. 0825 740 940, pendant qu'on s'écoute chagui sur notre radio.

0: on commence à pré-encourager l'équipe de France pour demain soir. Allez les Bleus, face à la Norvège, avec une petite pensée pour notre sélectionneur Didier Deschamps. Shakira et Burna Boy, l'hymne de la Coupe du Monde arrive. Et c'est l'entrée de notre numéro 10 à nous sur Hot Radio. Info, actu, météo, il sait tout faire, Théo Andrieux.
1: Et ça ne va pas se rafraîchir aujourd'hui. L'Isère, l'Ain et la Savoie sont toujours en vigilance orange canicule. À Belley, comptez entre 30 et 32 en fin de matinée et jusqu'à 37 cet après-midi à Pont-de-Beauvoisin. Et le soleil est toujours présent aujourd'hui, mais surtout en ce début de journée. Cet après-midi, le ciel sera un petit peu plus nuageux. Mais au sujet de la chaleur, on n'est pas les plus à plaindre. 72 départements français sont en alerte rouge canicule. Seule la partie sud-est du pays est épargnée par ce niveau d'alerte. Mais évidemment, on ressent quand même grandement la chaleur depuis quelques jours. On a donc voulu savoir comment vous vous adaptez à cette canicule.
2: Je bois beaucoup et j'ai un petit brumatiseur rechargeable que j'ai acheté en pharmacie. J'aime pas le principe de la clim et de toute façon, j'en ai pas.
3: Bah là, je viens d'installer un plafonnier chez moi.

0: ça marche plutôt bien. Ça fait un peu moins de bruit qu'un ventilateur. Ça permet d'avoir un peu de sensation de frais, même si ça fait pas baisser la température. Et j'ai opté pour un surmatelas qui se climatise un peu tout seul. Donc en alliant un peu les deux, j'arrive à supporter.
1: Ce que je fais, c'est que je prends une gourde dans mon sac tout le temps, H24. À chaque fois que j'ai de l'eau, j'essaye de la remplir, mettre de l'eau fraîche. Sinon, non, j'ai pas tant de technique que ça.
2: Et notez qu'à l'échelle du pays, les records n'en finissent pas d'être battus. La journée d'hier était la plus chaude en France depuis le début des relevés météo en 1947. La journée de mardi avait déjà battu ce record et ne l'a donc pas gardé très longtemps. Mais si ça peut vous rassurer, notez qu'une baisse des températures est prévue pour le début de la semaine prochaine. Et les orages d'hier soir en Savoie ont entraîné quelques dégâts matériels. Les pompiers de la Savoie ont effectué une dizaine d'interventions dans la soirée, notamment après un orage de grêle à Éton. Ils ont également ramené quelques bateaux au port du lac du Bourget. Du côté de la Haute-Savoie, les pompiers ont réalisé 7 interventions hier soir à Cluses et 3 à Sallanches pour des chutes d'arbres et des inondations de caves après des débordements de cours d'eau. Mais heureusement, que ce soit en Savoie ou en Haute-Savoie, il n'y a pas eu de blessés. Et c'est à 16h cet après-midi que la billetterie de Musilac 2027 va ouvrir. Des préventes très en avance pour cette édition, car vous le savez sûrement, le DJ français le plus connu au monde fera partie de la programmation. David Guetta sera au fameux festival d'Aix-les-Bains le dimanche 11 juillet 2027. Si vous voulez être sûr d'avoir vos places, n'hésitez pas à vous inscrire aux préventes sur musilac.com. Vous recevrez un lien à 16h pour accéder à ces préventes.

0: Shakira Burna Boy sur votre radio. Die Die, l'hymne de notre Coupe du Monde.
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0: Eh ben vous savez quoi, on va rester un tout petit peu en mode Coupe du Monde aussi, puisqu'il y a les Daft Punk qui arrivent. Si vous regardez la Coupe du Monde, vous voyez peut-être où je vais en venir. Surtout si vous regardez les matchs de la France. En fait, c'est nouveau de cette année. Quand les équipes marquent un but, elles ont pu choisir ce qu'on entend dans le stade pour célébrer. Par exemple, il y a Chase the Sun du côté des Anglais. Et pour les Français, nous, c'est ça qui part.
2: One more time.
0: De Daft Punk. Pour la petite histoire, One More Time, ça veut dire encore une fois. Hein. Il y a peut-être aussi l'idée de mettre un petit

0: Amir dans ce réveil de l'été. Amir qui a fêté ses 42 ans d'ailleurs dans le week-end, c'était samedi. On est un petit peu en retard pour lui souhaiter un bon anniversaire, mais on le fait quand même. Bon anniversaire Amir. Et j'espère que sa femme lui a fait un bête de cadeau. Quand tu vois les chansons d'amour qu'il lui écrit et qu'il passe dans le monde entier, ça peut valoir un petit cadeau d'anniversaire sympa. Bon, on va continuer avec nos hits, avec encore un peu d'amour. Raven Loney qui arrive avec Love Me Not, et puis Ugel et Solto aussi. C'est Jamaican Bam Bam. Là, c'est quand physiquement vous êtes au boulot, mais mentalement vous êtes en claquette sur la plage. Là. Ben voilà, c'est exactement ça. C'est tout ce qu'il nous faut. Ça arrive dans 2 minutes.
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0: 11h, c'est Mathis qui arrive prendre le relais et passer la matinée avec vous sur votre radio. Ça veut dire qu'on a encore une heure à profiter ensemble avec que des bons jeux. J'ai un petit Orelsan qui arrive, tiens d'ailleurs. Orelsan qui sera à Musilag, vous le savez, parce que vous gagnez vos places sur votre radio. Tame Impala et Jenny aussi, juste avant pour Noit, et puis Théo Andrieux. Info, météo, la totale, et on commence justement par le ciel, Théo.
1: Et ça ne va pas se rafraîchir aujourd'hui. L'Isère, l'Ain et la Savoie sont toujours en vigilance orange canicule. À Belley, comptant entre 30 et 32 en fin de matinée et jusqu'à 37 cet après-midi à Pont-de-Beauvoisin. Et le soleil est toujours présent aujourd'hui, mais surtout en ce début de journée. Cet après-midi, le ciel sera un petit peu plus nuageux. Et ce n'est pas chez nous qu'on souffre le plus de la chaleur. En France, 72 départements sont en vigilance rouge canicule. Hier, il y en avait 58. Seul le quart sud-est, dont nous faisons partie, est épargné par ce niveau d'alerte. Malgré tout, même chez nous, il fait très chaud depuis plusieurs jours. On a donc voulu savoir comment vous vivez cette canicule.
2: Personnellement, je la vis pas si mal que ça, ce qui m'étonne, mais je vois que beaucoup de gens souffrent autour de moi. Moi, je suis juste un peu plus ramollie que d'habitude.
3: Il fait super chaud, c'est hyper compliqué pour sortir, les bus qui sont pas climatisés, c'est une horreur. Et heureusement que les bibliothèques pour étudier sont climatisées, parce que sinon, ce serait impossible de sortir de chez moi, quoi.
4: Je trouve qu'il fait chaud, mais j'ai vu pire déjà, du coup, c'est une canicule comme une autre.
5: Ça va, je suis retraité, donc je prends soin de moi. Mais j'imagine ceux qui travaillent dehors, dans le bâtiment surtout, c'est très compliqué.
1: Et notez qu'à l'échelle du pays, les records n'en finissent pas d'être battus. La journée d'hier était la plus chaude en France depuis le début des relevés météo en 1947. La journée de mardi avait déjà battu ce record et ne l'a donc pas gardé très longtemps. Mais si ça peut vous rassurer, notez qu'une baisse des températures est prévue pour le début de la semaine prochaine. Et les orages d'hier soir en Savoie ont entraîné quelques dégâts matériels. Les pompiers de la Savoie ont effectué une dizaine d'interventions dans la soirée, notamment après un orage de grêle à Eton. Ils ont également ramené quelques bateaux au port du lac du Bourget. Du côté de la Haute-Savoie, les pompiers ont réalisé 7 interventions hier soir à Cluses et 3 à Sallanches pour des chutes d'arbres et des inondations de caves après des débordements de cours d'eau. Mais heureusement, que ce soit en Savoie ou en Haute-Savoie, il n'y a pas eu de blessés. 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
1: Et pour le litre de sans-plomb 95,10€ et au carrefour de l'île d'Abo, 1,82€. Même prix au Leclerc de Bourgoin, avenue Henri Barbus. Et comptez 1,83€ chez Esso à Bourgoin, sur l'avenue Alsace-Lorraine. Et pour le gasoil, c'est aussi au Leclerc de Bourgoin, 1,78€. À l'Intermarché de Bourgoin, route de Lyon, comptez 1,80€. Et chez Netto à Villefontaine, rue Émile Romanet, c'est 1,82€.

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0: vous passez la matinée avec nous et ça c'est trop cool. Bon jeudi avec du côté des hits, celui qui a déjà officialisé sa présence à Musilac en 2027, l'année prochaine. L'édition 2026 n'a pas commencé, hein. Non, bah vous n'avez rien loupé, vous inquiétez pas. David Guetta donc qui sera là avec nous, bien sûr que vous gagnerez vos places évidemment dans le coin. David Guetta, Jennifer Lopez, ils sont déjà ici. Ed Sheeran aussi, et je sens très très bien les bons plans arriver, les bons plans de ce week-end.
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0: David Guetta, Jennifer Lopez sur la radio de Bourgoin.
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0: Si ça vous donne envie de danser, ça tombe très bien. On est dans le thème du bon plan qui arrive. Ce soir, c'est jeudi. Eh ben, jeudi, c'est Val Carnot du côté de Bourgoin. On se retrouve sur la place Carnot entre 19h et 22h. C'est gratuit et on vient danser et on vient faire la fête. Et si vous faites partie des gens comme moi qui suivent très bien une chorégraphie, mais qu'à part la Macarena, ils ne savent pas danser tout seuls, sinon il y aura l'école aussi de danse du Bourgoin Dance Center qui seront dans le coin, qui sont là pour tous ces Val Carnot. On en profite donc tous les jeudis jusqu'à fin août. On va déjà profiter de suite ce soir, hein, déjà. C'est le tout premier re-bienvenue, les Val Carnot. Pour la suite des hits, eh ben, vous savez quoi, on va pouvoir s'échauffer doucement avec un petit pitbull qui va bien. I know you want me, c'est à Bourgoin et partout dans le Nord-Isère.
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Exactement, avocat, avocat pour vos hit radio. On va s'écouter Gims. Et justement, j'ai une petite pensée pour un artiste qui nous a quitté il y a 17 ans. Ça fait 17 ans aujourd'hui que Michael Jackson est décédé. C'était un 25 juin 2009. On va se faire un petit bout de refrain quand même, évidemment. Et ça m'a fait penser à lui parce que Gims s'était comparé à Michael Jackson fin des années 2010 dans une interview. Ça n'avait pas été très très

0: On approche de 11h, vous savez qui vous allez retrouver?
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0: Il est arrivé dans le studio, ça va Mathis?
2: Salut, ça va et toi?
0: Oui, ça va très très bien. C'était la grosse nouvelle de ce matin, il y a un retour télé qui est annoncé pour 2026, on n'a pas la date exacte. Vous allez reconnaître le générique, j'en suis sûre, on en a parlé ce matin. Avec du bleu, avec du rose, Alexandra Lamy, Jean Dujardin.
2: Mais non.
0: Eh ben si, un gars et une fille. Non. Et puis, on en parle un petit peu avec Mathis et je me rappelle d'un truc, je percute. Rappelle-moi ta date de naissance, s'il te plaît.
2: 2004.
0: Voilà, un gars et une fille, ça s'est arrêté en 2003, si ma mémoire est bonne, sur France 2. Donc, il n'a jamais connu ça, de son vivant, en inédit à la télé. Ça te fait quoi, Mathis, de savoir que tu vas vivre ça?
2: Mais je pensais pas que c'était le cas, en fait, parce que j'ai toujours vu à la télé un gars et une fille. Et je pensais que c'était en même temps.
0: C'est un peu repassé, quoi. Ce sera pas avec Alexandra Lamy et Jean Dujardin. On a déjà le rôle de Jean Dujardin qui est repris par... Un gars que vous voyez peut-être passer sur Insta, sur TikTok, c'est ton pote Gillian. Je sais jamais comment ça se prononce son nom, mais ce qui est sûr, c'est qu'il est drôle. A voir, hein. On vous tient au courant dès qu'on a la date. Pour le moment, on n'a pas plus d'infos. Il y a Naika qui arrive, ça te va comme hit d'arrivée, Mathis?
2: Nickel, parfait, en mode été.
3: Ouais.
0: Et toi, tu prends le relais à partir de 11h.
2: Yes, ça.
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1: Christophe Maé, et ça y est, c'est Mathis, juste après le réveil de l'été, bah je prends le relais. Avec la risque que vous retrouvez tous les matins cette semaine entre 7h et 11h. Nous, on est ensemble entre 11h et 13h. Et puis tout à l'heure, la famille pour terminer la journée avec Jérém et Mathilde. Ça sera à partir de 16h et jusqu'à 19h. Dans tous les cas, dans toutes les émissions, plein de choses à gagner tout au long de la journée. On va en reparler ici dans les prochaines minutes. Que ce soit clair, oui, un peu comme vous, je l'aime. Et pour les hits, c'est Polka et Stromae qui arrive. Avec Que ce soit clair. Et Jérémy Frérot. Ceci, ouais, mais je m'en fous, je l'aime. On est reparti pour une demi-heure de hits.
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0: entre les abrets et 50 infos à la vie, vous écoutez la radio de Bourgoin avec Jérémy Frérot.
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0: Et la bonne nouvelle, c'est qu'on va jouer ensemble avant 13h. On va ouvrir la paillotte avec des cadeaux d'exception. 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La suite du plan de 8, Bébé Rexa qui arrive juste après Katy Perry. Voici avec East Girl. 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

tout va bien, pas trop chaud. DJ Snake avec Justin Bieber sur votre radio. Vous aimez le cinéma? Et bah bonne nouvelle, à partir de dimanche, vous allez pouvoir aller voir les tout derniers films, et ça pour 5€. C'est la fête du cinéma, et ça sera jusqu'à mercredi prochain. Pour les hits, c'est gratuit toute la

0: C'est comme ça qu'on termine la matinée ensemble. Ah, la pause neige qui approche, ça va être parfait pour se confiner dans la voiture si vous avez pas la clim au taf. En tout cas, bah moi je vous lâche pas, je m'appelle Mathis, on est ensemble bah, jusqu'à 13h. La suite ici, c'est avec Alex Veron qui arrive avec un nouvel album qui va sortir cet été pour Alex Veron. Ça va s'appeler Wild Child, 13 titres de prévu dessus et ça sera dispo à partir du 28 août, à la fin de l'été, nickel. Justement, nous on va écouter un extrait dans les prochaines minutes. Alex Veron, je vous passe Fever Gym, avec aussi Pierre Garnier, Kungs est pas loin non plus. Et à midi, on va faire un point sur l'info, ça sera avec Théo Andrieux.
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0: avant le nouveau match des Bleus contre la Norvège demain soir à 21h. On va se mettre dans l'ambiance. Shakira, Burna Boy qui arrive avec aussi Robin Schulz. Il est midi sur Hot Radio. Bonne pause d'âge, on fait un point sur l'info pour commencer avec Théo Andrieux. On commence par la météo.
1: Et on n'en a pas encore terminé avec la chaleur. La vigilance orange canicule est toujours maintenue en Isère, dans l'Ain et en Savoie, et le sera encore demain. Cet après-midi, ça va monter jusqu'à 36 à Morestel. En fin de matinée, demain, on sera déjà à minimum 30 et comptez une maximale de 37 demain après-midi à Belley. Et c'est le soleil qui domine dans le ciel, avec juste un petit peu plus de nuages en fin de journée pour aujourd'hui comme pour demain. Mais par rapport à la chaleur, on n'est pas les plus à plaindre. 72 départements français sont en alerte rouge canicule. Seule la partie sud-est du pays est épargnée par ce niveau d'alerte. Les records n'en finissent pas d'être battus. La journée d'hier était la plus chaude en France depuis le début des relevés météo en 1947. La journée de mardi avait déjà battu ce record et ne l'a donc pas gardé très longtemps. Mais si ça peut vous rassurer, notez qu'une baisse des températures est prévue pour le début de la semaine prochaine. Et les orages d'hier soir en Savoie ont entraîné quelques dégâts matériels. Les pompiers de la Savoie ont effectué une dizaine d'interventions dans la soirée, notamment après un orage de grêle à Éton. Ils ont également ramené quelques bateaux au port du lac du Bourget. Du côté de la Haute-Savoie, les pompiers ont réalisé 7 interventions hier soir à Cluses et 3 à Sallanches pour des chutes d'arbres et des inondations de caves après des débordements de cours d'eau. Mais heureusement, que ce soit en Savoie ou en Haute-Savoie, il n'y a pas eu de blessés. Et depuis hier, c'est le retour d'une période censée être avantageuse économiquement, les soldes d'été. Mais le moins que l'on puisse dire, c'est que tout le monde ne porte pas le même intérêt pour ces quelques semaines de promotion. D'ailleurs, est-ce que vous saviez que les soldes avaient démarré ?
2: J'étais au courant parce que ma mère, c'est une grosse fan des soldes. Et le problème, c'est qu'ils soldent des trucs que personne ne veut, entre guillemets. Et les trucs d'été, ça sera pour l'hiver. Donc c'est dommage, mais ouais, c'est bien qu'il y ait des soldes.
3: J'ai vu un ou deux mails passer, mais je me suis dit non, ça doit pas être la période des soldes. J'ai cru que c'était une boutique ou deux qui avait fait ça, mais j'étais pas au courant que c'était vraiment les soldes d'été. Non.
4: Oui, je suis au courant. Moi, j'ai un peu arrêté d'aller en solde parce que je trouve que chaque fois, les promotions sont pas forcément réelles, donc ça m'indiffère.
1: Et notez que les soldes dureront normalement 4 semaines avec une date de fin officielle le mardi 21 juillet, même si les enseignes peuvent les faire durer moins longtemps si elles le souhaitent.
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1: Et pour le litre de samplon 95,10 et au Carrefour de l'île d'Abo, 1,82€. Même prix au Leclerc de Bourgoin, avenue Henri Barbusse. Et comptez 1,83€ chez Esso à Bourgoin, sur l'avenue Alsace-Lorraine. Et pour le gasoil, c'est aussi au Leclerc de Bourgoin, 1,78€. À l'Intermarché de Bourgoin, route de Lyon, comptez 1,80€. Et chez Netto à Villefontaine, rue Émile Romanet, c'est 1,82€.

0: Jeudi après-midi, bon app, c'est Mathis. Le week-end qui approche tranquillement maintenant, hein, mais sûrement, on va en profiter pour rester bien au frais. Ah, je suis pas sûr qu'on fasse des folies, hein, samedi à dimanche. En tout cas, cet été, quand il fera bien chaud, il y aura un film à mater sur Netflix, 2 ans tout pile après sa sortie au ciné. Il va être dispo, c'est le film Barbie qui avait cartonné partout en France. Watch me. Ça sera sur la plateforme à partir du 19 juillet prochain. On va pouvoir faire ça tranquille à la maison, ça va être parfait. La suite du plan de 8. C'est une palette génique, je vous passe. On va s'écouter Dracula. Ça fait partie des hits les plus écoutés en ce moment. Je vous le passe avec aussi Bormine.
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0: up, bonne pause déj avec la radio de Bourgoin, t'aimes pas la génie à l'instant.
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0: 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La suite, Teddy Swims et Jennifer, classique Haute Radio.

0: C'est juste parfait pour la pause d'âge. Shawn Mendes, There's Nothing Holding Me Back sur Hot Radio.
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0: Et à tout moment, ici sur Hot Radio, on ouvre la paillotte avec tous les meilleurs cadeaux de la région encore une fois. Et pour jouer aujourd'hui, on retrouve Julie. Salut Julie.
2: Salut Mathis.
0: Bon Julie, dis-moi, t'es au boulot en ce moment ?
2: Eh ben oui, comme beaucoup de monde.
0: Ça va, pas trop chaud ?
2: Si, comme tout le monde, je crois.
0: Il me semble que t'as quand même un peu de chance parce que tu m'as dit que t'avais le bureau le plus climatisé, pas climatisé, mais le plus frais en tout cas, de là où tu bosses.
2: Oui, en effet, on a de la chance et du coup les collègues passent de temps en temps.
0: On dirait quand même pas non à se rafraîchir un peu, pourquoi pas venir avec nous du côté de One Park le 4 juillet prochain.
2: Ça serait vraiment super.
0: Et bah parfait, du coup on joue à la paillotte, trois paillottes hein, devant toi je te rappelle, celle de la famille avec Jérémy et Mathilde, celle de Guillaume ou alors celle d'Alex et Clarisse. Dis-moi, tu choisis laquelle Julie ?
2: Je vais partir sur celle d'Alex et Clarisse.
0: Celle d'Alex. Allez, bah écoute, on vérifie, on ouvre la paillotte.
3: Alors, les chipolatas, ok, les merguez, la sauce aioli, hop, et un petit bout de melon.
4: Alors par contre, Alex, 5 fruits et légumes par jour, c'est pas 5 morceaux de melon.
0: Bon Julie, dis-moi, ça te dit de venir avec nous à One Park le 4 juillet prochain ?
2: J'adorerais.
0: Eh bien écoute, j'ai une bonne nouvelle pour toi, tu gagnes tes 4 places pour le bus Hot Radio, c'est parti, c'est gagné Julie.
2: Trop bien, merci beaucoup.
0: Avec grand plaisir, on va se régaler avec une émission spéciale sur place, il y aura toutes les activités nautiques pour se rafraîchir autour. Tu vas pouvoir inviter qui tu veux en plus, hein. D'ailleurs tu vas y aller avec qui toi Julie?
2: Bah je crois que je vais partir avec mon chéri et nos deux filles.
0: Eh bah nickel, places, parfait, ça va être en famille, un bon week-end, parfait, la suite date, ouais. Damien ou David Guetta juste avant. Et tiens dis-moi Julie, avec quelle radio tu passes la pause?

0: C'est Mathis, il y a Florian qui vient de m'envoyer un message sur l'insta de la radio. 40 degrés affichés sur le tableau de bord. Ah, pour Kevin c'est 39, et bah vous savez quoi, on va se faire un concours là, vous aussi envoyez-moi la photo de votre tableau de bord, on va regarder un peu qui a la plus grosse température. Ah mais là je me sens comme dans un four chaleur tournante, 200 degrés, c'est magnifique. Plein de force à vous d'ailleurs qui t'a fait sous le soleil, on est reparti pour les hits nous. Avant 13h, Offenbach Stars Taylor. Avec aussi Omi et Laurine, débranchez pas la radio, c'est comme ça qu'on vous aime.
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0: Et ben ça y est, on y est, il est 13h sur votre radio, c'est Mathis. Pour la suite, moi je vous passe ma crush, c'est Dua Lipa qui arrive avec Love Again juste après Gims. Et nous on va se retrouver à partir de 19h tout à l'heure. Avant ça, on fait un point sur les infos, la météo maintenant avec Théo Andrieux.
1: Et on n'en a pas encore terminé avec la chaleur. La vigilance orange canicule est toujours maintenue en Isère, dans l'Ain et en Savoie, et le sera encore demain. Cet après-midi, ça va monter jusqu'à 36 à Morestel. En fin de matinée, demain, on sera déjà à minimum 30 et comptez une maximale de 37 demain après-midi à Belley. Et c'est le soleil qui domine dans le ciel, avec juste un petit peu plus de nuages en fin de journée pour aujourd'hui comme pour demain. Mais par rapport à la chaleur, on n'est pas les plus à plaindre. 72 départements français sont en alerte rouge canicule. Seule la partie sud-est du pays est épargnée par ce niveau d'alerte. Les records n'en finissent pas d'être battus. La journée d'hier était la plus chaude en France depuis le début des relevés météo en 1947. La journée de mardi avait déjà battu ce record et ne l'a donc pas gardé très longtemps. Mais si ça peut vous rassurer, notez qu'une baisse des températures est prévue pour le début de la semaine prochaine. Et les orages d'hier soir en Savoie ont entraîné quelques dégâts matériels. Les pompiers de la Savoie ont effectué une dizaine d'interventions dans la soirée, notamment après un orage de grêle à Éton. Ils ont également ramené quelques bateaux au port du lac du Bourget. Du côté de la Haute-Savoie, les pompiers ont réalisé 7 interventions hier soir à Cluses et 3 à Sallanches pour des chutes d'arbres et des inondations de caves après des débordements de cours d'eau. Mais heureusement, que ce soit en Savoie ou en Haute-Savoie, il n'y a pas eu de blessés. Et depuis hier, c'est le retour d'une période censée être avantageuse économiquement, les soldes d'été. Mais le moins que l'on puisse dire, c'est que tout le monde ne porte pas le même intérêt pour ces quelques semaines de promotion. D'ailleurs, est-ce que vous saviez que les soldes avaient démarré ?
2: J'étais au courant parce que ma mère, c'est une grosse fan des soldes. Et le problème, c'est qu'ils soldent des trucs que personne ne veut, entre guillemets. Et les trucs d'été, ça sera pour l'hiver, donc c'est dommage. Mais ouais, c'est bien qu'il y ait des soldes.
3: J'ai vu un ou deux mails passer, mais je me suis dit non, ça doit pas être la période des soldes. J'ai cru que c'était une boutique ou deux qui avait fait ça, mais j'étais pas au courant que c'était vraiment les soldes d'été. Non.
4: Oui, je suis au courant. Moi, j'ai un peu arrêté d'aller en solde parce que je trouve que chaque fois, les promotions sont pas forcément réelles, donc ça m'indiffère.
1: Et notez que les soldes dureront normalement 4 semaines avec une date de fin officielle le mardi 21 juillet, même si les enseignes peuvent les faire durer moins longtemps si elles le souhaitent.

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0: Il est 16h, bienvenue, c'est la Hot Family de retour, c'est les deux dernières émissions qu'on démarre maintenant tout de suite.
1: Allez, Jérémy Frérot, c'est Frérot.
0: Deux émissions et en même temps deux bus, puisqu'il reste deux bus. Deux bus pour aller faire la toute dernière ensemble, ça sera le samedi 4 juillet ensemble. Hein.
1: Depuis One Park, si vous voulez choper vos places, c'est toujours maintenant un family, envoyé par SMS au 7-11-12.
0: Et on en reparle dans les prochaines minutes, on va vous prendre en direct à l'antenne. On va essayer de faire gagner deux fois quatre personnes.
1: Allez.
0: Aujourd'hui, on va se mettre sur le sujet, on s'occupe de ça. En attendant, il est 16h, il fait chaud, toujours.
1: Et bah point météo et info avec Théo Andrieux.
2: Et on n'en a pas encore terminé avec la chaleur. La vigilance orange canicule est toujours maintenue en Isère, dans l'Ain et en Savoie, et le sera encore demain. En fin de matinée, on sera déjà à minimum 30 à Morestel, et comptez une maximale de 37 demain après-midi à Belley. Et c'est le soleil qui va dominer dans le ciel, avec juste un petit peu plus de nuages en fin de journée. Mais par rapport à la chaleur, on n'est pas les plus à plaindre. 72 départements français sont en alerte rouge canicule. Seule la partie sud-est du pays est épargnée par ce niveau d'alerte. Les records n'en finissent pas d'être battus. La journée d'hier était la plus chaude en France depuis le début des relevés météo en 1947. La journée de mardi avait déjà battu ce record et ne l'a donc pas gardé très longtemps. Mais si ça peut vous rassurer, notez qu'une baisse des températures est prévue pour le début de la semaine prochaine. Et les orages d'hier soir en Savoie ont entraîné quelques dégâts matériels. Les pompiers de la Savoie ont effectué une dizaine d'interventions dans la soirée, notamment après un orage de grêle à Éton. Ils ont également ramené quelques bateaux au port du lac du Bourget. Du côté de la Haute-Savoie, les pompiers ont réalisé 7 interventions hier soir à Cluses et 3 à Sallanches pour des chutes d'arbres et des inondations de caves après des débordements de cours d'eau. Mais heureusement, que ce soit en Savoie ou en Haute-Savoie, il n'y a pas eu de blessés. Et depuis hier, c'est le retour d'une période censée être avantageuse économiquement, les soldes d'été. Mais le moins que l'on puisse dire, c'est que tout le monde ne porte pas le même intérêt pour ces quelques semaines de promotion. D'ailleurs, est-ce que vous saviez que les soldes avaient démarré ?
3: J'étais au courant parce que ma mère, c'est une grosse fan des soldes. Et le problème, c'est qu'ils soldent des trucs que personne ne veut, entre guillemets. Et les trucs d'été, ça sera pour l'hiver, donc c'est dommage. Mais ouais, c'est bien qu'il y ait des soldes.
4: J'ai vu un ou deux mails passer, mais je me suis dit non, ça doit pas être la période des soldes. J'ai cru que c'était une boutique ou deux qui avait fait ça, mais j'étais pas au courant que c'était vraiment les soldes d'été, non.
5: Oui, je suis au courant. Moi, j'ai un peu arrêté d'aller en solde parce que je trouve que chaque fois, les promotions sont pas forcément réelles, donc ça m'indiffère.
2: Et notez que les soldes dureront normalement 4 semaines avec une date de fin officielle le mardi 21 juillet, même si les enseignes peuvent les faire durer moins longtemps si elles le souhaitent.
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1: Dragon Man Manin, on vient de s'écouter Human, ça y est, la famille Lips est repartie ensemble jusqu'à 19h. Et on espère que vous allez bien, que vous êtes en forme aujourd'hui.
2: Que tout se passe bien, que vous pensez évidemment à boire avant d'avoir soif, avec toujours les chaleurs. Non mais c'est important de faire un petit peu de prévention, voilà, et faut pas boire trop froid, faut boire de l'eau tempérée.
1: Et ne buvez pas d'eau. Non, je rigole.
2: Non, arrête, on va avoir des embrouilles.
1: Bon, on espère que vous êtes en forme. Dans 5-6 minutes, on va jouer ensemble, puisque ça y est, on a croisé une voiture avec l'autocollant de la famille. Donc c'est très cool, bougez pas, avant ça, vos hits, plein de hits avec Temper City. Ça s'appelle Self Around, coup de cœur de la famille et Elena.
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0: coup de cœur de la radio de Bourgoin et dans tout le Nord-Isère. Il s'appelle Temper City. Honnêtement, je sais pas vraiment qui c'est, mais on adore.
1: C'est un trio qui vient de Los Angeles.
2: 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La plaque.
0: La plaque du jour, pas de Los Angeles, mais de chez nous. Je vous rassure, c'est une voiture qu'on croise tous les jours avec l'autocollant de la famille Autre Radio. Avant de vous révéler qui va gagner aujourd'hui, je vous rappelle qu'il suffit d'avoir ce sticker, c'est gratuit toujours.
1: Vous allez le récupérer par exemple tout à l'heure au McDo, des abrets de Belay ou encore à la foire fouille de l'île d'Abo. Et là tout à l'heure c'était au pont de Beauvoisin où on a croisé votre 208 grise avec comme plaque EM567 de lettres. Si c'est vous, c'est maintenant un message à nous faire pour qu'on vous rembourse votre prochain plein d'essence.
0: EM567 de lettres, c'est votre voiture, c'est fait, c'est gagné pendant ce temps plein de hits. Avec Naïka, la jeune française qui cartonne de partout dans le monde, c'est One Track Mind et le classique Autre Radio des Black Eyed Peas.

0: J'adore ce hit avec Mathilde. Elle s'appelle Naïka. Elle est française, franco-haïtienne, je crois, elle a 31 ans. C'était One Track Mind ici, dans la Hot Family. Dans 3 minutes, tout pile, le retour de TV News, le meilleur de ce qu'il ne faut pas louper ce soir à la maison avec la clim.
1: En 3 mots, si vous voulez, série, foot, évidemment, oui, la Coupe du Monde, et film.
0: Série, foot, film. Prenez l'abonnement hein, si vous voulez de la Hot Family, parce que là, c'est dur à décrypter. On se croit sur Canal, quoi. Il y a les premières secondes et c'est tout. Vous aurez tout. Je vous rassure après une diva.

0: Indila, dernière danse. On vient de se l'écouter ici, dans la Family Playlist, certifiée la plus fraîche de la région. En attendant, c'est l'heure de faire un petit point TV.
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0: Si vous voulez rester à la maison, tranquille, au frais, volet fermé, le ventilateur sur soi avec un petit plaid mouillé, c'est nickel. Ouais.
2: Allez, on commence. Évidemment, oui, il y a du foot sur M6. On commence par se faire un point sur les matchs de tout à l'heure. Comme c'est toujours la dernière journée de poule, tous les matchs se jouent en même temps. Donc, à 22h, on a Équateur-Allemagne, Curaçao-Côte d'Ivoire. À 1h du mat, on a Turquie-Pays-Bas, Japon-Suède. Et à 4h du mat, pour les plus costauds d'entre vous ou pour les leftos, Turquie-États-Unis et Paraguay-Australie.
0: Je sais pas vous, mais honnêtement, j'en ai déjà marre de cette course. J'ai l'impression que ça a démarré depuis 1000 ans, on n'est toujours même pas en finale.
2: Non, ça fait même pas 10 jours que ça a commencé.
0: Et la France ?
2: La France, on joue demain soir.
0: Demain soir, ça sera à 21h d'ailleurs, toujours sur M6. Mmh. Sinon, si vous n'avez pas le foot, la série TF1 qui marche pas mal, hein, qui se passe pas très loin à Aix-en-Provence.
2: La mini-série Zodiac, on a deux nouveaux épisodes tout à l'heure, ou si vous avez raté le début la semaine dernière, en fait c'est une enquête et on va être à la recherche du tueur du Zodiac. Tout
0: et
2: simplement.
0: Ça, on suit ça sur TF1. On termine rapidement avec un nouveau film sur Netflix qui fait une entrée fracassante déjà dans le top 5 monde.
2: C'est une comédie sud-coréenne, ça s'appelle Mes Hommes d'Action. En fait, c'est un film d'un petit peu moins de 2 heures et c'est l'histoire d'un policier qui fait équipe avec le nouveau mari de son ex-femme pour essayer de traquer ses ravisseurs. C'est très drôle, c'est très sympa, vraiment, on pose son cerveau et on passe un bon moment.
0: Et ça s'appelle
2: Mes Hommes d'Action.
0: En attendant, la suite de Voit, Louisa Jetlag, c'est ce qui arrive. Et l'hymne du mondial. Ça, on a pas marre, on aime bien ce Shakira, voici Die Die.

0: La fin d'après-midi avec Voït et du soleil toujours. C'est ça la famille. Tiens, on va parler d'un nouveau sujet, conseil de famille. Aujourd'hui, hier on était sur les soldes, là on parle des vacances, vacances scolaires qui arrivent, ce sera samedi prochain.
1: Oui, samedi 4 juillet et il y a un truc que vraiment on passe tous par là, c'est l'embrouille du départ de vacances. Vous, c'est quoi le sujet qui fait qu'à chaque départ en vacances, ça vous vaut une embrouille avec votre chérie ou vos enfants?
0: Mais honnêtement, franchement, on peut se dire les choses. Est-ce que c'est possible de partir en vacances, surtout quand on a une famille, des enfants
1: oui.
0: et tout ça, ou même en couple et tout, sans s'embrouiller?
1: Bah non, on est bien d'accord. Moi, je sais que mon truc, c'est au niveau de la ponctualité. Moi, si on me dit à 7h30, on part,
0: ouais.
1: faut qu'à 7h30, on soit dans la voiture.
0: Si c'est mon vrai mec, que Mathilde, elle est comme ça.
1: Si mon mec, à 7h30, il me dit « Oh non, attends, faut que je passe au chiot, machin », mais je l'embrouille, je le pourris jusqu'à ce qu'il soit dans la voiture.
0: Du coup, je suis en train de me demander quelque chose.
1: Oui.
0: Comme tu passes ta vie à m'attendre, peut-être que ça te gêne, en fait.
1: Peut-être, oui. Mais hey, c'est bien, au bout de 2 ans, de t'en rendre compte, quoi.
0: J'adore.
1: Toi, c'est quoi ton embrouille, Jérém?
0: Moi, mon embrouille?
1: Oui.
0: Ah, moi, j'ai un petit toc. Franchement, je vous dis la vérité, c'est que bah, peut-être que d'autres personnes ont le même toc, c'est que je pars en vacances,
1: oui.
0: je pars et tout ça, et je me dis... J'ai pas fermé le robinet d'eau.
1: Du coup, tu refais demi-tour pour tout réouvrir.
0: Et du coup, je dis à ma copine et tout, je dis bah ouais, bah, s'il te plaît, viens, on fait demi-tour, sinon ça va me stresser toutes les vacances. Non, mais c'est insupportable.
1: L'angoisse,
0: c'est
1: bah, allez-y, vous réagissez, hein, que ce soit sur Instagram, sur TikTok, sur Facebook, même tous les réseaux de la family. Vous, c'est quoi votre embrouille phare de début de vacances?
0: La suite de Voït. On parle de sujets qui font plaisir. C'est cool. Baby Rexha, New Legion et The Weeknd avec les Daft Punk. Ça fait relativiser.
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0: The Weeknd avec les Daft Punk. I feel it coming à un petit jour du week-end. On espère que tout va bien dans la Hot Family. Je vous rappelle que nous sommes à J-1 avant la fin de la semaine et J-1 semaine avant une émission, la toute dernière de la saison de la Family.
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0: 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On fait déjà deux bus. Allez-y, ça se remplit vite. Family 7 11 12, on va passer une journée de dingue et on paye évidemment toutes les activités pour vous avec One Park. Pendant ce temps, suite de Void Baby avec ça qui arrive et avant.
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0: Le top 3 des stations les moins chères ici pour les Bergaliens. Les Bergaliennes, si vous avez une voiture au samplon 95.
2: Eh ben franchement, c'est tout pareil qu'hier. La meilleure station, c'est Inter à Rando-Passin 1,79. 1,81. Sinon, à Leclerc, la station de Bourgoin, avenue Henri Barbus. Chez Auchan aussi, Vézeron-Scurtin ou encore une Morestel, 1,81.
0: Tu les avais mieux faites hier quand même.
2: Ouais,
0: si
2: c'était mieux. Hein.
0: 1,79€ le litre de gasoil. On est chez U sur Morestel par exemple. On peut avoir le même prix Carrefour à Lille d'Abo, Leclerc à Bourgoin. Et bah c'est 1,78€ aussi. Bonne route.

0: Une nouvelle heure de hit qui démarre puisqu'il est 17h. Bienvenue Hot Family avec Mark Ronson et Bruno Mars Uptown Funk.
1: Et Tamine pas là.
0: Tamine pas là, Jenny, c'est numéro 1 toujours sur Hot Radio. L'un des sons de l'été, là on est tous d'accord. Et dans 5 minutes à peine, le retour des fameuses enquêtes de Matou.
1: Oh, j'ai enquêté sur des chanteuses aujourd'hui, que ce soit Olivia Rodrigo ou Adèle.
0: Adèle et Olivia Rodrigo, elles ont un point en commun
1: ou... Rien à voir, c'est deux infos totalement différentes.
0: Deux enquêtes différentes. Mm-hmm. Elle est pas morte, Adèle.
1: Oh. Non, je vous rassure, allez.
0: Ouais. Bon, c'était limite ça comme vanne. On coupera. 17h, votre radio, voici l'info.
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2: Et on n'en a pas encore terminé avec la chaleur. La vigilance orange canicule est toujours maintenue en Isère, dans l'Ain et en Savoie, et le sera encore demain. En fin de matinée, on sera déjà à minimum 30 à Morestel, et comptez une maximale de 37 demain après-midi à Belley. Et c'est le soleil qui va dominer dans le ciel, avec juste un petit peu plus de nuages en fin de journée. Mais par rapport à la chaleur, on n'est pas les plus à plaindre. 72 départements français sont en alerte rouge canicule. Seule la partie sud-est du pays est épargnée par ce niveau d'alerte. Les records n'en finissent pas d'être battus. La journée d'hier était la plus chaude en France depuis le début des relevés météo en 1947. La journée de mardi avait déjà battu ce record et ne l'a donc pas gardé très longtemps. Mais si ça peut vous rassurer, notez qu'une baisse des températures est prévue pour le début de la semaine prochaine. Et les orages d'hier soir en Savoie ont entraîné quelques dégâts matériels. Les pompiers de la Savoie ont effectué une dizaine d'interventions dans la soirée, notamment après un orage de grêle à Éton. Ils ont également ramené quelques bateaux au port du lac du Bourget. Du côté de la Haute-Savoie, les pompiers ont réalisé 7 interventions hier soir à Cluses et 3 à Sallanches pour des chutes d'arbres et des inondations de caves après des débordements de cours d'eau. Mais heureusement, que ce soit en Savoie ou en Haute-Savoie, il n'y a pas eu de blessés. Et depuis hier, c'est le retour d'une période censée être avantageuse économiquement, les soldes d'été. Mais le moins que l'on puisse dire, c'est que tout le monde ne porte pas le même intérêt pour ces quelques semaines de promotion. D'ailleurs, est-ce que vous saviez que les soldes avaient démarré ?
3: J'étais au courant parce que ma mère, c'est une grosse fan des soldes. Et le problème, c'est qu'ils soldent des trucs que personne ne veut, entre guillemets. Et les trucs d'été, ça sera pour l'hiver, donc c'est dommage. Mais ouais, c'est bien qu'il y ait des soldes.
4: J'ai vu un ou deux mails passer, mais je me suis dit non, ça doit pas être la période des soldes. J'ai cru que c'était une boutique ou deux qui avait fait ça, mais j'étais pas au courant que c'était vraiment les soldes d'été, non.
5: Oui, je suis au courant. Moi, j'ai un peu arrêté d'aller en solde parce que je trouve que chaque fois, les promotions sont pas forcément réelles, donc ça m'indiffère.
2: Et notez que les soldes dureront normalement 4 semaines avec une date de fin officielle le mardi 21 juillet, même si les enseignes peuvent les faire durer moins longtemps si elles le souhaitent.
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0: Ça, c'est cool. Pour terminer la journée de boulot, vous revenez du lac, peut-être comme Anaïs qui écoute en ce moment La Family. C'était Mark Ronson et Bruno Mars. Dans 5 minutes, on va pouvoir jouer ensemble. Je vous rappelle vos places pour aller du côté de One Park. Tous ensemble, à vous de jouer. Family 7, 11, 12. Mais avant, nouvelle enquête de Matou. Et aujourd'hui, ça concerne une chanteuse. Oh, oui.
1: Ça concerne Adèle. Parce que ça fait 2 ans qu'elle n'a pas sorti de nouvelle musique, qu'elle n'a pas sorti d'album. Et bah, elle serait peut-être bientôt de retour. Parce qu'elle a quitté sa maison en Californie. Et elle a été aperçue à Londres entrant dans des studios d'enregistrement justement. Donc très certainement qu'elle est en train d'enregistrer des nouvelles chansons, que ce soit pour un album, pour un nouveau projet.
0: Bah après j'ai envie de vous dire c'est évident.
1: Pourquoi ?
0: Bah le chômage ça dure 2 ans. Hein. Elle est obligée de revenir. Hein.
1: Ça, elle a épuisé tous ses droits.
0: Elle a épuisé tout l'ARE là, elle revient.
1: Ah bah ouais c'est 18 mois carotte.
0: Tu réfléchis pas aux
1: choses.
0: Bah
1: non pardon.
0: David Guetta et Gillo avant le retour d'Adèle. C'est Me Tonight dans La Family et Pierre Garnier.
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0: et Gillo sur votre radio. Puis on vous rappelle hein, l'événement David Guetta à Musilac, ça sera en 2027. Hein.
1: Les préventes, c'était tout à l'heure, là, il y a une heure.
0: C'est vrai, fallait être pile là à 16h00.
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0: En attendant, je vous rappelle qu'il nous reste des places dans nos deux bus Haute Radio à destination de One Park. Ça s'approche, ça sera pas ce samedi-là, mais le samedi 4 juillet, on vous emmène à One Park.
1: Réservez bien votre journée et pour choper vos places pour venir avec nous, family, envoyez au 7-11-12 comme Marianne. Salut, salut Marianne.
0: Salut Marianne.
3: Salut Mathilde, salut Irène, salut la famille.
0: Eh bah ben, bienvenue Marianne, on est très heureux de t'avoir au téléphone. Marianne, toi tu travailles dans un... T'es responsable dans un magasin de lingerie, je crois.
3: Linge de maison.
0: Ouais. Oui, bah, bon, oui, c'est lingerie.
1: C'est la même chose.
3: Voilà.
1: Oh, le ouais, dérapage de l'homme. Hey, tu sais quoi? On va enchaîner, Marianne. Écoute, tu comptes...
0: en plus, j'ai dit ça avec une certaine fierté, tu vois.
1: Toi, ah, t'aimerais venir avec qui du côté de One Park, avec nous, dans les bus?
3: Eh ben, j'aimerais bien venir avec ma fille qui vient de passer son oral de bac de français, donc ça la détendrait, ce serait cool.
0: Grande dédicace à ta fille, demain ça sera le brevet des collèges, on y pense aussi si vous êtes collégien ou vous avez des collégiens à la maison. Marianne, nous aussi on a notre épreuve, c'est le Family Speed Test, 20 secondes pour avoir un minimum de deux bonnes réponses à mon top.
1: Quel est le poids moyen d'une planche de wakeboard?
0: Waouh.
3: 20 kilos.
1: Non, c'est moins, beaucoup moins.
0: Beaucoup moins.
3: 300 grammes.
1: Non, en plus, c'est quand même 1 kilo.
3: 1 kilo 5.
0: C'est deux fois deux, le double.
3: Alors 3 kilos?
1: Ouais, oui, ça tu veux monter dans le bus de qui? Dans le bus de Jérém ou dans le mien?
3: Ah bah dans Mathilde, allons.
1: Ah, parfait, c'est validé. Alors juste précise bien, tu montes dans mon bus, pas juste dans moi, s'il te plaît, Marianne.
3: Oui, non mais bien sûr.
0: Vous voyez, avec la chaleur, l'émission ne fait que déraper. Ça nous inquiète.
3: Ouais, mais
0: et franchement, je pense
3: que... La lingerie, Mathilde, bah bravo. Hein. Bravo,
0: ils vont être heureux,
3: hein.
0: heureux de nous accueillir à One Park. Ça sera le 4 juillet, vous voulez venir avec nous. On va rigoler. Family 712. Marianne, on se voit du côté de WAM.
3: Avec plaisir, enfin, trop bien, je suis trop contente.
0: Merci. On te fait des gros bisous et dis-nous toi qui tu écoutes tous les jours, évidemment, jusqu'à
3: 20h. Bah la Haute Radio est là.
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0: Alex Moreno, Fever Dream, ici dans la Haute Family avec Voït. C'est là.
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2: Ça va la chaleur, toi?
0: Excusez-moi, je suis passé en mode chaleur. Comment ça s'appelle quand c'est les ordinateurs, ils sont bloqués là, comme ça, tu vois, ça bouge plus. Même quand tu tapes sur le clavier, ça reste figé.
2: Ah, ils sont freeze.
0: Voilà, bah je suis freeze. Bien freeze, mais rassurez-vous, le buzz du jour arrive quand même dans 3 minutes. On va revenir sur cette info qui devrait faire la une partout dans le monde.
2: On va prendre la direction de Toulouse, parce qu'il y a des papas là-bas qui se retrouvent régulièrement autour d'une bière pour apprendre à faire quelque chose tous ensemble. À votre avis, qu'est-ce qu'ils apprennent à faire tous ensemble, ces papas?
0: J'ai des idées.
2: Non, bon. Allez, vos propositions, vous les faites maintenant sur Facebook, sur Insta, même sur TikTok. Hein, c'est Hot Radio Off sur les réseaux.
0: Et c'est que à Toulouse.
2: Ça peut se faire un peu partout.

0: On va reparler du sujet du jour dans 3 minutes. Est-ce qu'à tout hasard, ça vous est déjà arrivé de vous embrouiller lors du départ en vacances? Soyez honnête, on en parle juste avant.
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0: Je vous rappelle, buzz du jour, cette info qui devrait faire la une. On n'est pas forcément très loin, en tout cas on reste en France, du côté de Toulouse.
2: Parce que là-bas, il y a des papas qui se retrouvent très régulièrement autour d'une bière pour apprendre tous ensemble à faire quelque chose. Donc il y a 3 minutes, on vous a demandé à votre avis, qu'est-ce qu'ils apprennent à faire ensemble tous ces papas?
0: Alors vos messages, réactions en direct, Family 7112, le message juste après. Il y a Ludivine qui nous écoute, qui dit apprendre les gestes de premier secours pour les enfants.
2: Ah, c'est pas mal ça, vrai de vrai, c'est une bonne idée. Mais non, il se retrouve pas pour ça.
0: Je pense qu'elle a beaucoup d'espoir.
2: Oui, c'est clair.
0: Morgane, préparer des repas pour les enfants.
2: Pareil, je pense que c'est une maman qui est au bout de sa vie, Morgane.
0: Pauline, coiffer leur fille sans qu'elle ressorte en mode épouvantail. Ça, c'est du témoignage.
2: Eh bah oui, c'est vraiment ça.
0: Ah
2: tu
0: bon
2: as raison. Comment, Pauline, c'est ça?
0: Pauline, ouais.
2: Eh bah Pauline, t'as raison. Parce qu'il y a un groupe de papas, justement, ils participent à des ateliers où ils apprennent à coiffer leur fille. Parce qu'ils apprennent à faire des queues de cheval, des tresses, des chignons. Ils s'entraînent sur tes têtes de mannequin, vous savez, en plastique, avant de massacrer les cheveux de leur fille. Ça s'appelle le Chignon Social Club et vrai de vrai, je trouve super bien cette initiative parce que la coiffure, c'est un moment où quand même vous retrouvez seul souvent avec votre enfant, vous pouvez discuter et je trouve ça bien que les papas apprennent à coiffer leur fille. Moi, mon père, il a essayé de me faire des tresses une fois. Pas deux.
0: Pas deux.
2: Pas deux. Non, non.
0: En tout cas, c'est fou qu'ils fassent ça en buvant une bière. Hein.
2: Oui.
0: Ouais, moi, j'aurais créé le Chignon Social Club. En buvant du kombucha.
2: Ah grave, une petite limonade bio-artisanale.
0: Un thé glacé, ouais, c'est bien sûr. Celui qui sera la Luna ce soir, c'est à 22h, on vous a filé vos places. Gims, Soleil, vous êtes dans la famille.

0: La famille, vous le savez, hein, tous les jours, c'est vos artistes, vos hits préférés ici et des sujets feel good. Évidemment. Du coup, à une semaine des vacances, puisque ça sera samedi prochain, top départ le 4 juillet, on s'est dit qu'on allait se poser cette question feel good.
1: Vous, c'est quoi votre sujet où vous êtes sûr que tous les étés, avant de partir en vacances, vous vous embrouillez avec votre chérie, avec vos enfants? Il y a un truc tous les ans qui revient.
0: Et on a trouvé un sondage qui est assez dingue. C'est sûr, il y a un sondage, c'est Ipsos qui l'a fait, qui révèle le pourcentage de couples ou de familles qui s'embrouillent en départ en vacances.
1: Un couple sur trois s'embrouille au moment du départ en vacances.
0: Moi, c'est plus. Toi, Mathilde?
1: Eh ben, moi, je vous avais peut-être dit il y a une heure, moi, c'est au niveau des horaires. Quand on dit 8h, on est dans la voiture, 8h, on est dans la voiture. Si 8h01, on n'y est pas, ça me rend folle et du coup, je pourris mon mec.
0: Ah, mais tu casses la tête aussi, c'est vacances, pas pressé.
1: Bah oui, mais
0: pas
1: non, on est timé quand même. Vous avez-vous réagi, hein, que ce soit sur Insta, sur Facebook, sur TikTok de la family? Je vois, il y a, je partage ce sentiment. Laetitia, elle dit, bah, le fameux, on part à 8h, résultat, départ 10h30.
0: Alors, message de Sabrina qui dit, le coffre, chaque année, quelqu'un veut emmener trop d'affaires. Trois fois trop d'affaires, bien sûr. Laetitia, le fameux bassin, on l'a lu. Morgane, la clim en voiture, il fait soit trop chaud, soit trop froid, je ne supporte plus.
1: Ah ouais, mais pour ça, faut venir avec une petite laine dans la voiture pour la clim.
0: On prend un dernier message, il y a Vanessa. Nous, c'est au retour de vacances, on s'embrouille jamais au départ parce qu'une semaine après, les valises ne sont toujours pas rangées et ça m'énerve.
1: Ah ouais, ceux qui laissent traîner les affaires alors que t'es rentré à la maison. Ouais, je peux comprendre, Vanessa, je peux comprendre. Vous aussi, vous continuez de réagir, hein, sur Facebook, sur Insta, sur TikTok de la family.
0: Moi, honnêtement, sur la valise qui traîne,
1: oui,
0: j'ai déjà fait minimum un mois.
1: Non.
0: Si, en la laissant en place.
1: Mais t'as pas besoin des affaires qui sont dedans?
0: Non. J'ai un château, comme tout le monde le sait.
1: Bien sûr.
0: Teddy Swim, ça arrive. Mr. No Al Itol. Monsieur, je sais tout en français, plus facile.
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0: entend ça, c'est que ça y est, c'est l'été, c'est les vacances qui approchent. Suite de vos hits sans pub ici sur votre radio. Nouveauté d'E-Swims. Mathilde, le titre s'appelle
1: Mister Know It All.
0: Je ne le prononce plus. Monsieur, je sais tout. Shakira arrive, Zoo aussi. Et puis, si vous êtes dans la voiture, on parle plus d'embrouille de départ en vacances, mais on parle de choses qui peuvent vous intéresser.
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0: Le top 3 des stations les moins chères ici pour les Bergaliens, les Bergaliennes, si vous avez une voiture au samplon 95.
1: Eh ben franchement, c'est tout pareil qu'hier. La meilleure station, c'est Inter à Rando-Passin 1,79. 1,81, sinon à Leclerc, la station de Bourgoin, avenue Henri Barbus, chez Auchan aussi, Vézeron-Scurtin, ou encore une Morestel, 1,81.
0: Tu les avais mieux faites hier quand même.
1: Ouais,
0: si
1: c'était mieux.
0: 1,79€, le litre de gasoil, on est chez U, sur Morestel par exemple. On peut avoir le même prix Carrefour à Lille d'Abo, Leclerc à Bourgoin, et bah c'est 1,78€ aussi. Bonne route.

0: Une nouvelle heure de hit puisqu'il est 18h. Hot Family, on est toujours ensemble. Kenji Soprano.
1: Et le dernier Sound of Legend.
0: Sound of Legend, c'est ce qui arrive destination San Francisco. On a regardé la météo à San Francisco. Franchement, faut aller vivre là-bas. Il fait 18 degrés
1: mais
0: aujourd'hui.
1: Grave, on en vient à être envieux des 18 degrés alors qu'en hiver, on fait brrr, il fait froid.
0: C'est vrai. Bon, après, on n'est jamais content, mais moi, je trouve ça bien. C'est une preuve d'intelligence d'être jamais content.
1: Oui.
0: Sachez-le, ce n'est pas à prouver, c'est moi qui le dis. 18h. 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
1: Ça, c'est prouvé l'info et la météo de demain, Théo Andrieux.
2: Et on n'en a pas encore terminé avec la chaleur. La vigilance orange canicule est toujours maintenue en Isère, dans l'Ain et en Savoie, et le sera encore demain. En fin de matinée, on sera déjà à minimum 30 à Morestel, et comptez une maximale de 37 demain après-midi à Belley. Et c'est le soleil qui va dominer dans le ciel, avec juste un petit peu plus de nuages en fin de journée. Mais par rapport à la chaleur, on n'est pas les plus à plaindre. 72 départements français sont en alerte rouge canicule. Seule la partie sud-est du pays est épargnée par ce niveau d'alerte. Les records n'en finissent pas d'être battus. La journée d'hier était la plus chaude en France depuis le début des relevés météo en 1947. La journée de mardi avait déjà battu ce record et ne l'a donc pas gardé très longtemps. Mais si ça peut vous rassurer, notez qu'une baisse des températures est prévue pour le début de la semaine prochaine. Et les orages d'hier soir en Savoie ont entraîné quelques dégâts matériels. Les pompiers de la Savoie ont effectué une dizaine d'interventions dans la soirée, notamment après un orage de grêle à Éton. Ils ont également ramené quelques bateaux au port du lac du Bourget. Du côté de la Haute-Savoie, les pompiers ont réalisé 7 interventions hier soir à Cluses et 3 à Sallanches pour des chutes d'arbres et des inondations de caves après des débordements de cours d'eau. Mais heureusement, que ce soit en Savoie ou en Haute-Savoie, il n'y a pas eu de blessés. Et depuis hier, c'est le retour d'une période censée être avantageuse économiquement, les soldes d'été. Mais le moins que l'on puisse dire, c'est que tout le monde ne porte pas le même intérêt pour ces quelques semaines de promotion. D'ailleurs, est-ce que vous saviez que les soldes avaient démarré ?
3: J'étais au courant parce que ma mère, c'est une grosse fan des soldes. Et le problème, c'est qu'ils soldent des trucs que personne ne veut, entre guillemets. Et les trucs d'été, ça sera pour l'hiver, donc c'est dommage. Mais ouais, c'est bien qu'il y ait des soldes.
4: J'ai vu un ou deux mails passer, mais je me suis dit non, ça doit pas être la période des soldes. J'ai cru que c'était une boutique ou deux qui avait fait ça, mais j'étais pas au courant que c'était vraiment les soldes d'été, non.
5: Oui, je suis au courant. Moi, j'ai un peu arrêté d'aller en solde parce que je trouve que chaque fois, les promotions sont pas forcément réelles, donc ça m'indiffère.
2: Et notez que les soldes dureront normalement 4 semaines avec une date de fin officielle le mardi 21 juillet, même si les enseignes peuvent les faire durer moins longtemps si elles le souhaitent.
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0: Bienvenue les amigos, Soprano Kenji, c'était nommé Miresmas dans la famille. La meilleure playlist de la région, c'est là, hein. Ça continue, tranquille. Je vous rappelle que c'est l'avant-dernière émission ensemble de la saison. Hein.
1: Donc on en profite et on en profite, je vous sors mes meilleures enquêtes de Matou. Là franchement, vous allez pas être déçus de ce ragot de star que j'ai pour vous. On s'intéresse à la jeune chanteuse Olivia Rodrigo.
0: Ah ouais?
1: Où elle chantait Driver's License, etc.
0: Bien sûr, ouais.
1: Elle est en train de se faire connaître, ouais, notamment plus aux États-Unis. Et en fait, elle s'est plainte de certains fans à des concerts parce qu'il y en a pour être assurée d'être au premier rang de son concert. Il bouge pas de la place pendant 13 heures et il porte des couches. Et elle disait, c'est horrible quand tu chantes sur scène, tu sens les gens qui ont mariné dans leur urine, c'est horrible.
0: Oui, mais la technique, elle est bien. Parce que tu peux faire pied de guerre, comme on dit, quand tu restes sur place, ouais, personne te bouge, quoi.
1: Ouais, mais franchement, le passage à la douche, après, c'est pas du luxe, hein.
0: Ah, c'est une idée, ça, quand même, hein. Mais si tu veux rester à l'endroit, tu mets une couche et hop.
1: C'est ce qu'elle disait, il y a des fans en festival ou autre, ils sont vraiment prêts à tout pour être au premier rang. Donc si vous avez des festivals de prévu cet été, écoutez, ça peut être une stratégie pour vous.
0: C'est là qu'on voit la créativité des gens. On se dit qu'on va être remplacé par les IA, mais non,
1: non.
0: Une IA ne penserait jamais à ça. Mettez une couche pour avoir la meilleure place en festival.
1: Non mais l'odeur, rien que d'y penser, ça me dégoûte.
0: Écoute, après chacun ses goûts, hein, de toute façon. Jérémy Frérot arrive. Et Ray, where is my husband dans la famille?
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0: Frérot.
1: Le dernier, il s'appelle Frérot. Il était passé en concert, je crois que c'était en Isère, du côté de Grenoble, il y a un petit mois maintenant. Vous avez filé des places d'ailleurs dans la radio de Bourgoin. Suite de Void qui continue sans pub. On est en plein dedans. On s'occupe de tout. Pas de soucis. Et on revient sur les événements de parater chez nous du côté de Bourgoin dans le Nord-Isère, pas très loin.
0: Bah, si vous voulez vous faire des concerts, il y a le festival Printemps de Pérouge.
1: Ah oui.
0: Qui est actuellement en ce moment, cette semaine là.
1: Il y a Théodora, c'est là? C'est ce festival là où il y a Théodora?
0: Exactement. Alors, déjà ce soir, bon, c'est pas trop nous, mais c'est Jean-Louis Aubert. Demain, il y a Christophe Maé. Samedi, il y a Théodora et Mickey. Et dimanche, il y a Louane, Louisa et Mentissa.
1: C'est pas mal du tout.
0: C'est absolument incroyable. Si vous voulez profiter de Printemps de Pérouge, il reste encore des places pour toute cette fin de semaine.
1: Par contre, il faudrait leur dire que c'est l'été.
0: Oui, c'est l'été de Pérouge.
1: Si je puis me permettre, c'est l'été de Pérouge.
0: Oui,
1: surtout en ce moment, c'est l'été de Pérouge. Black Eyed Peas arrive. Voici Shut Up.

0: Offenbach qui reprend évidemment.
1: Star Sailor.
0: C'est une bonne réponse, c'est validé. C'était For the Floor ici dans la Haute Famille.
2: Mathilde, la pince.
1: C'est pas For to the Floor?
0: Peut-être. Mais ce n'est pas le sujet de la soirée. Je vous rappelle, vous le savez, tous les jeudis. On revient sur les qualités de Mathilde. Être assez économe et faire plaisir à son banquier. Chaque semaine, astuce éco pour faire des économies ensemble.
1: Bah là, avec la canicule, j'ai une strat pour vous rafraîchir et surtout rafraîchir votre intérieur sans que ça vous coûte une blingue. Parce que si vous mettez des ventilateurs, des clims, ça vous pompe l'électricité de fou. Et après, bah, c'est pas si rentable que ça. Donc, j'ai pour vous une astuce scientifique testée et approuvée pour

0: Non. Wendy, vous êtes dans la family, c'est l'heure de faire des économies grâce à notre meilleur ami un peu pince.
1: Mathilde, la pince.
0: C'est elle, et ça lui fait plaisir, comme vous la voyez pas, mais elle entend le jingle, elle est tout sourire. Elle est
2: bonsoir,
0: comme ça.
2: C'est moi. Bah oui.
0: Mathilde, bon bah voilà, si jamais vous le savez pas encore, c'est vrai qu'elle fait, elle est très précautionneuse avec l'argent.
2: Un centime est un centime,
0: mais
2: et
0: bien
2: là,
0: sûr.
2: Avec la canicule, j'en connais plein qui mettent, et moi la première, hein, le ventilateur à la maison, le climatiseur même en marche, mais à la fin du mois, la facture d'électricité, ça nous coûte une blinde.
0: Oui.
2: Là, j'ai pour vous une astuce pour rafraîchir votre intérieur qui ne vous coûte rien du tout, c'est gratuit, tout le monde peut le faire chez soi.
0: Et bah laissez le frigo ouvert.
2: Oh non, ça coûte de l'électricité quand même. Non, non, j'ai trouvé une strat qui fonctionne, c'est scientifiquement prouvé. En fait, faut, si vous avez des rideaux, faut mouiller vos rideaux, vraiment les tremper. Ou pareil, vous mettez des serviettes trempées au sol chez vous sur les zones de soleil, là où le soleil cogne. Parce que quand l'eau qui est mouillée dans votre serviette, dans votre linge, va se transformer en état gazeux, et bah pour faire cette réaction-là, ça a besoin d'énergie. Et l'énergie, ça prend de la chaleur. Donc, le fait de mettre du linge mouillé chez vous sur les zones où le soleil tape, et bah ça aide à rafraîchir votre intérieur.
0: Non, c'est une belle astuce. Mais
2: c'est
0: on peut même aller plus loin que ça.
2: Oui.
0: C'est peut-être mieux que ça. On va dans ta maison.
2: Oui.
0: On met des bâches. Un peu jusqu'à un mètre de hauteur.
2: Bien sûr.
0: Et on remplit
2: on fait une piscine.
0: Et on remplit ta maison d'eau.
2: C'était quoi le film qui avait fait ça? C'était pas genre un projet X ou un truc
0: c'était
2: comme
0: un
2: ça?
0: Un truc comme ça, je crois que c'était Michael Youn qui avait fait ça à l'époque.
2: Ah mais oui, c'est ça, dans les 11 commandements.
0: Dans les 11 commandements. Petite pool party.
2: Oh,
0: c'est une idée.
2: La jamais
0: pool
2: de la vie.
0: Party de Mathilde.
2: Non,
0: Temper
2: non.
0: City.

0: La fin d'après-midi, tous les jours se passe ici dans la Féministe. C'est la dernière semaine avant les vacances scolaires. On vous le rappelle, hein, ça sera samedi prochain.
1: Samedi 4 juillet. Et si avec les vacances scolaires, vous avez peut-être besoin d'un petit peu de cash d'ailleurs pour bien commencer les vacances.
0: Ah bah ouais, ouais, ça me dit bien.
1: Ouais, c'est pas mal.
0: Un petit peu de cash, ouais.
1: Et bah demain matin, vous pouvez choper 200 euros avec Clarisse dans le réveil de l'été, dans le cash code de l'été.
0: Moi, je peux poser une question très personnelle.
1: Oui.
0: Personne n'aurait la monnaie sur 20 euros.
1: Oh, tu nous as fait tout l'après-midi. Alors, pour la petite histoire, là, vous dans la voiture. Tout l'après-midi, Jérém a fait le tour de tous les services de la radio. Vous avez pas de la monnaie sur 20 euros? Et non, personne n'a de la monnaie sur un billet de 20.
0: Je dois 10 balles à un gars et j'ai jamais cette monnaie.
1: Et lui, il a pas 10 balles à te filer?
0: Bah, je sais pas.
1: Bah, faudrait lui demander. Écoutez, si vous êtes pas très loin des studios et que vous avez de la monnaie sur 20 euros, franchement, passez. S'il vous plaît, passez.
0: Mathilde, un peu plus.
1: Ah, mais tout l'après-midi, t'as pas 10 balles.
0: Allez, cash code de l'été. 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
0: Pendant ce temps, suite de vos hits, on va profiter. Bruno Mars, c'est ce qui arrive. On va s'écouter I Just Made dans la première minute. Le plein de cash demain, le plein de hits maintenant, tout de suite, avec aussi Katy Perry.
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0: Katy Perry, qui sera là, hein, qui va pouvoir écouter votre radio et la haute famille. Elle sera là dans à peine 15 jours, dans 2 semaines, ça sera à Musilature. Et je crois qu'il y a des places à gagner, hein, sur la fin de semaine.
1: Oui, il vous reste encore des places d'ailleurs avec Clarisse dans le réveil de l'été demain matin et peut-être chez Matisse aussi dans la période demain après.
0: L'homme qui est venu avec son short de pyjama dans les studios. Ouais. Salut Matisse.
2: Là, il n'y a plus d'effort vestimentaire, hein, je dois avouer.
1: Là, il fait trop chaud, c'est ça?
2: Il n'y a rien du tout. Là.
0: C'est quoi? C'est du coton?
2: On est sur un petit short de sport en vrai.
0: Ah ouais?
1: Voilà, ah.
0: Mais alors, sans le sport quand même. Hein.
1: Oui,
2: ouais, avec dirait, le physique en moins. Mais
1: on dirait vraiment un short de pige, mais écoute, au moins t'es là, Matisse. Tu vas être là pendant encore une heure jusqu'à 20h.
0: Voilà.
2: Une petite heure.
0: Comme je vous le dis tout le temps ici, on n'a pas les meilleurs, mais on a des gens qui sont là. Nous on se retrouve demain. Demain, ça sera la toute dernière de la famille à 16h. Demain, bisous.
2: C'est comme ça qu'on termine ce dernier passage en antenne ensemble.
1: Bisous, Matisse.
0: Bah demain, on fera un passage en antenne.
2: Bah non, demain, c'est Clarisse.
0: Oh bah, je vous dis qu'il travaille jamais.
1: Et bisous.
0: Allez, en attendant, on termine avec le top des stations les moins chères. Et Matisse, avec vous dans 5 minutes.
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0: Le top 3 des stations les moins chères ici pour les Bergaliens, les Bergaliennes, si vous avez une voiture au samplon 95.
1: Eh bah franchement, c'est tout Paris qui erre. La meilleure station, c'est Inter à Rambeau-Passin, 1,79. 1,81. Sinon, à Leclerc, la station de Bourgoin, avenue Henri Barbus, chez Auchan aussi, Vézeron-Scurtin, ou encore une Morestel, 1,81.
0: Tu les avais mieux faites hier quand même.
1: Ouais,
0: si
1: c'était mieux. Hein.
0: 1,79€ le litre de gasoil. On est chez U sur Morestel par exemple. On peut avoir le même prix Carrefour à Lille d'Abo, Leclerc à Bourgoin. Et bah, c'est 1,78€ aussi. Bonne route.

0: C'est Mathis, le prochain match des Bleus, ça sera demain soir, 21h contre la Norvège. Avant ça, on se motive avec l'hymne, Shakira, Morda Boy et Take aussi. Et on est parti ensemble jusqu'à 20h, let's go. On commence avec un point sur les infos, la météo, petit Wandrio.
1: Et on n'en a pas encore terminé avec la chaleur. La vigilance orange canicule est toujours maintenue en Isère, dans l'Ain et en Savoie, et le sera encore demain. En fin de matinée, on sera déjà à minimum 30 à Morestel, et comptez une maximale de 37 demain après-midi à Belley. Et c'est le soleil qui va dominer dans le ciel, avec juste un petit peu plus de nuages en fin de journée. Mais par rapport à la chaleur, on n'est pas les plus à plaindre. 72 départements français sont en alerte rouge canicule. Seule la partie sud-est du pays est épargnée par ce niveau d'alerte. Les records n'en finissent pas d'être battus. La journée d'hier était la plus chaude en France depuis le début des relevés météo en 1947. La journée de mardi avait déjà battu ce record et ne l'a donc pas gardé très longtemps. Mais si ça peut vous rassurer, notez qu'une baisse des températures est prévue pour le début de la semaine prochaine. Et les orages d'hier soir en Savoie ont entraîné quelques dégâts matériels. Les pompiers de la Savoie ont effectué une dizaine d'interventions dans la soirée, notamment après un orage de grêle à Éton. Ils ont également ramené quelques bateaux au port du lac du Bourget. Du côté de la Haute-Savoie, les pompiers ont réalisé 7 interventions hier soir à Cluses et 3 à Sallanches pour des chutes d'arbres et des inondations de caves après des débordements de cours d'eau. Mais heureusement, que ce soit en Savoie ou en Haute-Savoie, il n'y a pas eu de blessés. Et depuis hier, c'est le retour d'une période censée être avantageuse économiquement, les soldes d'été. Mais le moins que l'on puisse dire, c'est que tout le monde ne porte pas le même intérêt pour ces quelques semaines de promotion. D'ailleurs, est-ce que vous saviez que les soldes avaient démarré ?
2: J'étais au courant parce que ma mère, c'est une grosse fan des soldes. Et le problème, c'est qu'ils soldent des trucs que personne ne veut, entre guillemets. Et les trucs d'été, ça sera pour l'hiver, donc c'est dommage. Mais ouais, c'est bien qu'il y ait des soldes.
3: J'ai vu un ou deux mails passer, mais je me suis dit non, ça doit pas être la période des soldes. J'ai cru que c'était une boutique ou deux qui avait fait ça, mais j'étais pas au courant que c'était vraiment les soldes d'été, non.
4: Oui, je suis au courant. Moi, j'ai un peu arrêté d'aller en solde parce que je trouve que chaque fois, les promotions sont pas forcément réelles, donc ça m'indiffère.
1: Et notez que les soldes dureront normalement 4 semaines avec une date de fin officielle le mardi 21 juillet, même si les enseignes peuvent les faire durer moins longtemps si elles le souhaitent.

0: C'est Mathis et peut-être que vous faites comme Laura ce soir. Ouais, Laura qui m'a envoyé un message là juste avant de partir sur l'insta de la radio. Là elle est dans la voiture, elle va rejoindre tranquillement les potes hein. Ça se fait un petit apéro tranquille pour terminer la journée après le taf, c'est bien mérité. En tout cas vous, profitez à fond du début de soirée là. Je pense à vous d'ailleurs qui êtes en direction du boulot, tous ceux qui bossent de nuit dans le milieu hospitalier là, notamment les agents de sécu, les taxis. On vous envoie plein de force. Le retour des hits, c'est avec Just Jack Style et Tame Impala Jenny. On est reparti pour une demi-heure.
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de Nord-Isère, vous écoutez la radio de Bourgoin, et puis là, on est parti, la plaque, je vous rembourse votre plein. On vous a vu aujourd'hui, du côté de la Baronnie à Pont-de-Beauvoisin, une 208 grise, immatriculée EM567, de lettres. C'est votre voiture, c'est gagné, vous m'appelez. Voici Angèle et Justice qui arrive juste après Kyocita, classique autre radio dans le Nord-Isère. Okay.

son délire, c'est de se faire passer pour un agent de sécu juste avant ses concerts. Après, vu le physique, en vrai, ça se comprend. Florida sur votre radio, et puis là, le début de soirée continue avec la meilleure playlist. Joe arrive juste après David Guetta Gillo. Vous avez fait le

0: C'est Mathis, le plein de hit en non-stop, c'est toute la soirée ici. Et surtout pour vous accompagner là tranquillement jusqu'au match de Coupe du Monde de ce soir et notamment 22h, le coup d'envoi de Équateur-Allemagne. D'ailleurs, je vous rappelle que pour la France, le match il sera demain, 21h contre la Norvège. Et la bonne nouvelle au moins, c'est que ça sera pas à 4h du mat. Ouais, c'est plutôt cool. On a eu pas mal de chance quand même, hein, depuis le début, faut se le dire. Hein. Ça fera bizarre quand ça sera à 6h du mat. La suite Zao avec MC Solar qui arrive, avec aussi Imani, Sia. Et nous, on se dit à demain, 11h. Passez une belle soirée, salut.
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